Oui.

Ce troisième chapitre de l'émission Hangar Dong qui continue jusque 13h par ordre d'apparition. Une petite fille qui pleure, vidéo trouvée par hasard sur YouTube, et puis une impro pour Tall, Senza et Piano Déglingué joué à Terre Blanche le soir de Noël. Michel Galabru versus Pierre Boulez, extrait de film contre extrait de musique, auxquels s'en suivirent encore deux extraits du CD Early Gurus of Electronic Music, disponible à la médiathèque José Cabanis, avec donc Laura Spiegel, Appalachian Groove One, 1974, et Clara Rockmore, valse sentimentale d'après Tchaïkovski, jouée au Térémine, 1977, auquel s'en suivit le morceau des Pixies. Mais quel est déjà le nom de ce morceau seul? Anska Gluck, ma collaboratrice, pourrait me le dire, mais Anska n'est pas arrivée encore. Anska dort peut-être. Anska était de soirée hier soir, et la soirée fut longue peut-être. Anska, tu dors? Anska? Anska, dors-tu? Anska, tu connais le nom de ce morceau? Tu me l'amènerais, ou peut-être le mois prochain, ou peut-être les gens connaissent. Oh.

Évitant mais intégrant par l'absence l'aspect spirituel de la métaphore de la lumière, au-delà de la simple raison cartésienne de raison de nos amis les lumières, abordant par la tangente, ne voulant pas l'aborder, mais l'abordant par l'absence en creux, en noir, évitant mais l'abordant par défaut, brillant par son absence, la faisant briller d'absence, la pierre noire, la pierre de la Mecque et de Kubrick, ne voulant pas concéder à un abord, étant trop timide, trop secret, ne voulant pas concéder à l'idée de la mystique au trésor de la déisque de l'au-delà. Oui, cette métaphore, si parfaite, si prégnante, si complète, si ravissante de la lumière divine, de la lumière en tant que source divine, divine lumière, si éclairante, si exaltante, si pure, si claire, si belle, si lumineuse, si divine, si lumineuse, si éclairante, si pure, si claire. Avec ses rayons venus d'en haut, ses auréoles, ses arcs en ciel, ses éclairs, ses arcs en cieux, ses arcs électriques, ses étincelles, finissant, s'immisçant presque jusque dans l'électricité, la fée électricité, la lumière électricité, la fée électromagnétique, comme Mimosa dans la nuit, comme Pétarade de vie dans l'espace noir, inconsidérable de la nuit, de l'infini, de l'espace, de l'abîme, de la création, ou pour répondre à la question, pourquoi y a-t-il quelque chose plutôt que rien? Même les scientifiques les plus férus, les plus chevronnés, les plus ferraillés, les plus ferrugineux sont prêts à croiser le fer au fond du fond du fond de leur pensée, de leur logique, de leur cerveau holographique plié, implié, explié, à admettre ou concéder ou accéder ou commettre l'essence divine de la lumière comme énergie électromagnétique.

0: Je choisis une position confortable. Je me mets bien à l'aise. Je relâche globalement tout mon corps pour le rendre plus lourd, comme s'il était attiré vers le sol. Je ressens l'intégralité de mon corps comme un seul et unique champ d'énergie. En me focalisant sur le ressenti, je détourne mon attention de mes pensées afin que mon mental et mon émotionnel se calment. De la tête aux pieds, j'accentue maintenant la relaxation de chaque partie de mon corps. Pour commencer, je ressens la zone de mon front et je la détends intégralement. Puis, le contour de mes yeux. Je ressens la décontraction des petits muscles autour de mes yeux et ceux de mes paupières. Je fais de même avec les muscles de mes mâchoires, de mes lèvres et de ma langue. Mon visage se libère du masque des tensions, des crispations et de toutes les émotions qui auraient pu endurcir les traits. J'intensifie encore un peu plus le relâchement de mon visage, toujours en maintenant fermement mon attention sur les sensations. Je porte maintenant mon attention sur l'arrière de mon crâne et sur ma nuque. Je détends toute cette zone.
1: Ainsi, dernier chapitre de cette émission Hunger Dong qui approche de la fin. Nous ouïmes le musicien japonais Takeshi Nakamura, extrait de l'album Miscellaneous Gods, suivi ensuite d'une improvisation sonore par Lulus et d'une explosion enregistrée à Toulouse cet automne, suivi d'un texte sur l'origine physique de la lumière qui finalement n'est qu'une onde électromagnétique, avec des oiseaux qui se posaient sur des guitares et un vieux Larsen de machine quelque part au fond d'une cave. Et puis pour finir, bien sûr, car il faut se détendre, une captation internet. Apprenez à méditer avec un léger accent belge. Voilà, vous avez passé 1h30 en compagnie d'Erato Muan qui aujourd'hui parlait sans sa collègue Anska Gluck, qui bien sûr a participé elle aussi à de nombreuses élaborations sonores que nous avons entendues. Et donc, voici l'heure de répéter que notre émission a lieu chaque premier samedi de chaque mois de 11h30 à 13h sur Canal Sud 92.2 et sur le net à Canal Sud, vous trouverez, c'est facile. Hunger Dong, on vous dit à bientôt. Je vais peut-être aller me recoucher au 6 février pour le 4e opus où nous entendrons certainement la deuxième partie de la chèvre de Monsieur Seguin que nous n'avons pas eu le temps de passer aujourd'hui. Mais ce n'est que partie remise, n'est-ce pas, Anska? Anska? Anska? Tu dors encore? Anska? Anska Gluck? Anska? Anska Gluck?

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Bonsoir à toutes, bonsoir à tous, bienvenue dans cette foire des ténèbres. Comme tous les premiers et troisièmes dimanches du mois, vous êtes bien sur 92.2 FM et via internet sur le site canalsud.net.

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0: Salut à tous, salut à tous. Salut Pierre, salut Guillaume. Vous êtes dans Dérive et Décrète sur Canal Sud 92.2 MHz. Votre émission traditionnelle du lundi soir qui a démarré avec un petit peu de retard, mais rassurez-vous, on va aller tout à fond. C'est une soirée spéciale punk, donc yes. Avec Pierre qui officie dans Metal Nemesis qui va nous accompagner ce soir. Salut Pierre.
1: Salut Elmer.
0: Ça va ?
1: Salut Guillaume.
0: Et Guillaume qui est là aussi parce que il aime bien le punk et on est tous les trois de retour de vacances en pleine forme,
1: bien bronzé,
0: la crête bien, pas Pierre, plus trop la crête hein, pour passer une belle émission ensemble, que du punk ce soir.
1: Ouais.
0: Que 100%. Du punk, c'est la tradition quand on fait un split, Elmer, Pierre, Guillaume, on passe que du punk. 43 groupes quand même les gars là.
1: Ouais.
0: Ça va être...
1: De chansons qui dépassent les 2 minutes 30 du punk.
0: Des morceaux courts, 43 groupes, 90 minutes de son qui vont nous faire voyager.
1: Ouais.
0: Comme le veut la coutume, on va traverser les continents.
1: Du monde.
0: Ouais. Et puis on va aller en Allemagne, on va aller en Autriche, on va aller en Amérique du Sud, on va aller dans les pays nordiques. Oh là, on va faire le grand écart quand même. Hein, pour,
1: Puis en Amérique du Nord, en Angleterre, et en France aussi.
0: Et en France quand même, effectivement. Ouais. Et on a démarré l'émission avec un groupe qui n'est pas punk à la base, mais qui est plutôt trash.
1: Ouais, hardcore.
0: Trash hardcore, qui s'appelle Ratos Depora, vous le connaissez, ce groupe brésilien.
1: L'une des plus grosses influences de Sepultura d'ailleurs.
0: Exactement, Sepultura qui va sortir son album, qu'il a déjà sorti, je sais pas.
1: Alors c'est pas un album, c'est un EP 4 titres.
0: C'est un EP.
1: C'est leur dernier enregistrement.
0: Mais on va pas passer du Sepultura, Ratos Depora, c'était le morceau d'introduction, puisqu'ils ont sorti, j'arrive même pas à lire, un album s'appelle Feijoada
1: Accidente International.
0: C'est ça.
1: Je sais pas si je prononce bien.
0: Ah si, international. C'est...
1: Voilà, un accident international de feijoada, sachant que la feijoada, c'est un plat brésilien à base de haricots.
2: On aura compris, du coup.
0: Comment enchaîner après ce commentaire. En tout cas, ils ont sorti cet album-là en 2026. C'est un album que de reprises, de groupes punk. Et je l'ai... Alors là, pour le coup, on a passé un morceau qui s'appelle Pure Hate, qui est une reprise de Poison Ivy. Et en fait, pour ce qui me concerne, moi, j'ai travaillé cette programmation en allant piocher dans les groupes qui sont repris par Ratos Depora, bien entendu, en allant chercher les titres originels.
1: Donc il n'y a pas que du Brésil.
0: De ces groupes, et il n'y a pas du tout de groupes brésiliens, je crois, dans des reprises. C'est que des groupes américains, anglais, nordiques. Et c'est autour de ça que j'ai en tout cas travaillé ma partie de programmation, mais rassurez-vous, il y aura plein d'autres choses qui vont nous rassembler jusqu'à au moins 23h.
1: Au moins.
0: Ça dépend si on parle beaucoup. Bon, Guillaume, ça te plaît ça ?
2: Ouais, on est bien parti là.
0: Ratos Depora, et puis on va commencer par une séquence américaine.
1: Yes.
0: Qui est une séquence avec que des sorties en fait, des sorties 2026. Je l'ai intitulé Fuck Trump, parce que je pense qu'on, vu le contexte actuel.
1: Je pense pas que ce soit des fans de Trump, en fait.
0: Ouais.
1: La plupart de ces groupes.
0: J'ai trouvé que c'était plutôt bien dans le contexte que l'on vit actuellement. J'en ai trouvé 5 qui ont des sorties toutes fraîches, et notamment ce Poison Rune que vous connaissez, qui fait aussi dans un post-punk. Médiéval, enfin l'imagerie médiévale est un peu décalée.
1: Dans l'imagerie, parce que musicalement je vois pas trop quand même.
0: Non, il y a un décalage certain entre l'imagerie et leur composition post-punk qui vire un peu Dungeon Synth aussi sur certains morceaux. Et c'est une sortie Relapse avec l'album Hymns from the Hills. Et j'ai trouvé cet album très bien, plus long que le précédent, il s'appelait The Harvest. Donc une esthétique médiévalisante, assez surprenante effectivement. Un groupe plutôt précurseur quand ils ont sorti leur premier EP éponyme en 2021, l'album Harvest, donc 2 ans plus tard, et puis donc ce dernier album pour ces punks de Philadelphie qui ont un petit peu la hype quand même, hein, qui marche bien, surtout signé chez Relapse en plus.
1: Ouais.
0: C'est plutôt pas mal.
1: C'est clair, c'est une référence quand même ce label.
0: Donc on a 13 titres, 43 minutes de son. et des morceaux parfois un peu plus mélodiques, plus formatés, plus, je trouve un peu plus carrés par rapport à ce qu'ils pouvaient proposer sur Harvest. Alors il y a un morceau très réussi qui s'appelle Edolon, mais qu'on va pas passer. Il y a plein d'autres morceaux qui sont sympas, qui font penser sur le côté mélodique à ce que peut proposer Bad Religion aussi. Je trouve que c'est un peu moins crust, voilà.
1: Ouais, c'est plus mid tempo que Bad Religion.
0: Ouais.
1: Et ouais, bon, je vais pas dire plus mélodique parce que Bad Religion est très mélodique aussi.
0: Et on va se passer le morceau Guts, Lay Yourself Aside. Et on va enchaîner avec deux autres groupes parce que, ou alors on enchaîne tout. On enchaîne tout.
1: Soyons fous.
0: On fait par continent, donc c'est comme vous voulez. Bon, je continue alors. Le prochain, c'est Burt Legs, qui en fait sort. Alors, pas vraiment un super groupe, c'est quand même un groupe qui a des anciens membres d'autres groupes comme Redemption 87, Cordura, The High Fives. Bon, des groupes de niche, on va dire. Mais on retrouve quand même dans Burt Legs des gars qui ont une certaine carrière et qui ont déjà évolué dans d'autres groupes. Et ils nous proposent un punk rock survolté sur leur nouvel album qui s'appelle Visions Beyond the Ape Cave. C'est plutôt là du punk rock, des fois un peu chaotique, un peu nostalgique. Et bon, ça fonctionne bien parce qu'en fait, les membres du combo, ils ont quand même une certaine expérience dans cette musique-là, une certaine notoriété dans le milieu alternatif et underground. Et voilà, l'idée c'était pas de former un super groupe, c'était plutôt de dire bon, on est une bande de copains, on a nos différents projets et on se retrouve pour jouer dans Burt Legs. Et on s'écoutera le morceau The Twisted Screws of Now. Et ensuite on va continuer avec Dezen Futurid, qui est un groupe punk du New Jersey qui est un petit peu différent, qui lorne dans le punk hardcore. On trouve pas grand chose sur ce groupe sur internet. C'est un groupe qui puise dans plein d'influences, de styles différents pour créer une musique assez réussie, moi je trouve. Et je pense qu'il faut se pencher sur cet album éponyme. C'est un tout jeune groupe, hein, donc c'est pour ça qu'il n'y a pas grand chose non plus sur internet. L'album éponyme donc s'intitule comme le nom du groupe Dezen Futurid. Ça veut dire un peu ça veut dire Dezen Futurisme. Alors déjà rien que le nom, on peut se demander. Ouais. Où ils veulent en venir, mais c'est plutôt bien foutu. Et on va s'écouter le morceau Suit. Ensuite, on va s'écouter la sortie de Semi Famous, qui est également un jeune groupe, puisque c'est leur deuxième album, si je ne me trompe pas. Alors, on est plus dans du punk mélo. J'ai un peu moins aimé. L'album s'appelle Not Sorry. Et on s'écoutera le morceau.
1: Style punk à roulette ?
0: Ouais. Ouais. Enfin. J'ai failli l'éjecter de la playlist, en fait, pour tout dire. Pour être honnête, Semi-Famous, c'était semi-bien, en gros. Je sais pas s'ils seront famous encore, c'est leur deuxième album. Bon, on est entre le rock alternatif et le punk mélo, ça dépend des morceaux. Le Runaway qu'on va s'écouter, c'est on va dire, peut-être le morceau le plus punchy. Sinon, il y a des morceaux qui sont plutôt dispensables. Vous ferez une idée sur le titre qu'on va passer. Et par contre, j'ai gardé le meilleur pour la fin, puisque le cinquième groupe qu'on va passer dans cette rubrique Fuck Trump, les nouveautés sur la scène américaine, c'est Noise, qui s'écrit N-O-I, point d'exclamation S-E. Et ça, c'est ma petite pépite du soir. Je ne connaissais pas du tout ce groupe. Ils sortent Fate of the Union. C'est également sorti cette année. Là, c'est du street punk. Et on a là pour le coup un grain de voix qui me plaît, des rythmes bruts, des belles sonorités de guitare. C'est un groupe qui fait penser au son punk des années 90 un peu. Donc c'est peut-être pour ça que ça m'a touché aussi, parce que j'en écoutais beaucoup à l'époque.
1: Ah oui, moi aussi.
0: Un groupe originaire de Tacoma. Et voilà, il y a un travail sur la basse qui est intéressant, une batterie qui est très présente. Et puis... voilà, un grain de voix qui fait penser au punk oi américain et l'énergie des années 90. Donc c'est pour ça que ça m'a plu. Et on passera le morceau Vast Contrast. Voilà, j'ai plus de souffle.
2: Bon, du coup, on lance tout ça.
0: On enchaîne tout ça là.
2: On enchaîne The Fuck Trump.
1: Bah ouais.
2: Team.
0: Poison Rune.
1: De toute façon, on se retrouve dans 9 minutes à peu près.
0: Même pas. Oui, bah. Ah, quand même. Ça sera la séquence la plus longue. Non. Parce qu'après, on va pouvoir enchaîner des morceaux à une minute.
1: La plus longue, je suis pas sûr. Il y a une série basque
2: est chargé.
1: Qui est un peu plus, où c'est où il y a des morceaux qui font un peu plus de 3 minutes.
2: Ouais. Hey, Noise, t'es pas loin des 3 minutes.
0: Eh ben Poison Rune, Bird's Legs, Design Futured, Semi Famous, Noise. On fera un petit concours et vous me direz après le groupe qui vous a plu parmi ces 5 là. Ça vous va?
2: Let's go.
0: Allez.

0: Hey, quelle salve déjà
1: Ouais,
0: qu'on
1: c'était
0: vient de
1: bien excellent
0: passer
1: ça, Noise.
0: une petite,
1: Ouais, très
0: une
1: bon
0: petite
1: ça.
0: partie de l'émission sur la scène américaine. Ça vous a plu le Noise, le dernier là? C'est mon petit coup de cœur
1: Ah ouais, j'adore la voix du chanteur.
0: dans la sélection. Là.
2: Ça passe très très bien le Noise. Effectivement.
0: Donc c'était Poison Rune, que des sorties. Hein, que des sorties 2026 récentes, Poison Rune, Bird Legs, Dezen Futurid, Semi Famous et Noise. On en quitte le continent américain et on va revenir.
1: On revient à la maison en fait.
0: Dans l'Hexagone, on revient à la maison avec la séquence Vieille France, Anarchie en Occitanie.
1: Ouais.
0: Et Pierre, tu nous as ressorti du classique,
1: ah
0: hein,
1: bah ouais,
0: on peut le dire.
1: Du classique de chez classique avec des vieux groupes de la région qui ont marqué l'histoire du punk français. On va commencer par les Montpelliérains de OTH. Donc, tu les
0: bien
1: connais?
0: Connu. Bien connu, OTH.
1: C'est bien connu,
0: ah ouais.
1: C'était un des groupes punk les plus emblématiques des années 80. Donc leur nom, ça signifie Untenter Hoots, ce qui signifie sur des charbons ardents en anglais. Et c'est aussi le nom de... C'est le nom de...
0: De l'album qu'on va passer.
1: De l'album dont on va passer un extrait.
0: Et oui, c'est ça. Ouais.
1: Voilà, donc Sur des charbons ardents, sorti en 86. Et qui a d'ailleurs été classé par l'édition française de Rolling Stone à la 93e place des meilleurs albums de rock français.
0: Ok.
1: Voilà.
0: Eh bien...
1: Donc voilà, c'est pas un groupe qui a une grosse discographie. Ils ont fait
0: non.
1: trois albums et un live. Ils se sont formés en 78, ils ont splitté en 91. Après leur chanteur Spi, il a une voix quand même bien particulière. C'est très influencé à la fois par la scène française, par le début de la scène française avec les Bérus.
0: Oui.
1: Mais aussi par la scène proto-punk avec les Ramones, les Dictators, dont ils ont fait une reprise, puisque Sous le soleil du midi, c'est une reprise de California Sun.
0: D'accord.
1: Et ouais, voilà. Donc
0: phare de la scène Montpellier, non?
1: Yes, absolument. Ouais.
0: Les shérifs sont toujours là, mais OTH, ça fait longtemps qu'ils y sont plus.
1: Bah, ils y seront plus jamais, puisqu'il y a deux de leurs membres qui sont morts d'un cancer.
0: Ouais.
1: Il y a une dizaine d'années déjà, ouais. Voire plus.
0: Donc on va s'écouter le morceau Souterrain.
1: Souterrain, voilà. Ensuite, bah, on passe à leurs compatriotes.
0: Bah, les shérifs.
1: Des
0: bah,
1: shérifs,
0: ouais.
1: un groupe qu'on aime tous.
0: On est les shérifs, on vient de Montpellier.
1: Ouais, les shérifs qui repasseront à
0: qui reviennent
1: pour notre plus grand bonheur fin
0: ouais.
1: novembre.
2: Et oui, sur une date d'ailleurs avec plusieurs...
1: Date anniversaire, ouais, un vrai Kicking Fest.
0: Voilà. C'est le Kicking Fest, ouais, du nom du label Kicking
1: voilà.
0: Records.
1: Avec les Zwinkels...
0: Burning Heads.
1: Burning Heads, ouais. Et
0: ouais.
1: Poesy Zero.
0: Oui.
1: Dirty Fonzy, ouais. Et un autre groupe encore.
2: On est sur deux jours, je crois.
1: C'est sur deux jours.
0: Ça dure deux jours.
1: Ouais. Voilà.
0: Ça va être bien bon, ça.
1: Ça va être jouissif.
0: Et il y a les Ludwig pas très loin avant, je crois. Qui se
1: ah ouais, il y a Ludwig.
0: Ouais, Ludwig, je crois. Ouais.
1: Très
0: ils
1: bien.
0: Reviennent encore au Bicini. Bon, ça fait quelques fois qu'on les voit passer.
1: Ouais, mais
0: je
1: on
0: crois
1: va pas
0: que
1: s'en plaindre.
0: C'est aussi à l'automne,
1: ouais.
0: Quelques semaines avant cet événement, la Kicking Fest.
1: Putain, l'automne va être débile.
2: Ça va être bien. Ça va
1: niveau
2: bien.
1: Live, ça va être.
0: Et c'est bien d'avoir ce festival-là parce que c'est la première fois, non?
1: Ben, je crois, ouais.
0: Nous, on a connu les festivals La France d'Or, qui était organisé par les Brassens Not Dead.
1: Ouais.
0: Feu les Brassens Not Dead et puis ce festival.
1: Et feu La France d'Or aussi.
0: Qui n'existe plus. Et là, moi, je trouve ça bien de proposer un festival sur deux jours de punk parce que du punk, finalement.
1: Ouais. Y en a... Du punk, mais sans punk caché.
0: Voilà, il y en a, mais bon, il faut aller chercher. Il faut vraiment être connaisseur et chercher dans les bars ici et là, dans Toulouse. Après, voilà, des affiches de punk comme celle-ci, il n'y en a plus trop quand même.
1: Non, c'est clair.
0: Donc, moi, je trouve ça bien.
1: Ouais.
0: Et du punk français, en plus.
1: Ouais, et on va être nombreux. Donc là, on va passer un morceau qui s'est fait un peu oublier. C'est
0: oui.
1: Megator.
0: Ouais, parce que ça.
1: Voilà.
0: Je m'en souviens même plus de celui-là, tiens.
2: Ouais, moi non
0: donc
2: plus.
0: C'est bien.
2: Je l'ai plus en tête.
1: Voilà, c'est, donc c'était pour le déterrer et aussi pour rappeler que c'est une reprise du morceau Gigantor chanté par le groupe californien The Dickies.
0: D'accord.
1: Nice. Qui est un des premiers groupes de punk mélodique dans la suite des Dead Kennedys.
0: Ok. Sur l'album 3-2-1-0.
1: C'est ça.
0: Donc okay. On connaît parfaitement le morceau aussi. 0-0, t'es 0-0-0-0.
1: Oui, t'es zéro,
0: pas beau.
1: Wow, zéro.
0: C'est là on le connaît. Donc Megator, c'est bien de changer un peu de
1: voilà.
0: Des grands standards des shérifs qu'on connaît par cœur.
1: Et enfin, on se terminera cette triplette occitanienne avec des Toulousains. Avec Légitime Défonce. Donc Légitime Défonce, c'est un groupe originaire du Tarn,
0: oui.
1: qui s'est installé à Toulouse, où ils ont fait carrière. Ils ont fait 3 albums, une foultitude de singles. Avec donc ils pratiquent un style à mi-chemin entre du street punk et du punk à roulette et c'est hyper accrocheur avec des paroles engagées mais complètement débiles. Ils avaient fait une chanson anti-bodies notamment où le refrain c'était qu'est-ce qu'on attend pour le virer. Bon, ils pouvaient faire ça pour Moudink, et après, ça n'a pas changé grand-chose.
0: Est-ce qu'ils existent toujours, Légitime Défonce ? Parce
1: non.
0: que ça fait longtemps qu'on ne les voit plus dans nos radars.
1: Ils ont splitté au milieu des années 90.
2: Ah.
1: Leur chanteur était animateur sur Radio Mon Pays, bon, bien avant que moi j'y aille.
0: Vous l'avez croisé, alors, non ?
1: Non, puisqu'ils ont... Ah, peut-être qu'Alex l'a croisé, parce que...
0: lui, historique.
1: Voilà, puisque on rappelle un petit peu d'autopub, Metal Nemesis sur Radio Mon Pays, on existe depuis 2002.
0: Voilà.
1: Voilà.
0: Avec Alex.
1: Voilà.
0: Et
1: je pense qu'Alex a dû croiser Zit, donc le chanteur de Légitime Défonce, dans son émission qui s'appelait Plus de bruit, que j'ai beaucoup écouté quand j'avais 20 ans.
0: D'accord.
1: Voilà. Et
0: bon, on fait des bisous à Alex et à Thierry,
1: voilà.
0: S'ils nous écoutent.
1: Et j'ai quand même découvert pas mal de groupes de punk dans les années 90 grâce à cette émission. Donc le morceau, il s'était reformé ponctuellement au milieu des années 2010. Ils avaient fait une affiche de la France d'or. J'y avais été
0: oui,
1: d'ailleurs.
0: Je m'en souviens.
1: Il y avait les Salles Majesté en tête d'affiche. Oui. Ça avait viré en grosse beuverie de punk à chien.
0: Exactement.
1: Mais c'était rigolo.
0: Je crois que c'était peut-être la dernière édition, parce que ça avait quand même dégénéré hein, sur sur le timing.
1: Ouais, c'est clair.
0: Enfin, c'était n'importe quoi.
1: C'est clair.
0: Je pense qu'à partir de là...
1: Mais j'étais très content d'avoir revu Légitime Défonce, dont on va vous passer le morceau très, très poétique, très imagé, des bombes sur Disneyland.
0: Parfait. L'enchaînement.
1: Voilà, donc la triplette franchouillarde de la région, avec Souterrain d'OTH, Megator le shérif de l'espace des shérifs, et des bombes sur Disneyland de Légitime Défonce.
0: Et après, on partira en Allemagne, Pierre, c'est un passage obligatoire quand tu es dans l'émission. Allez, c'est parti pour 3 groupes de la région.
1: Ouais.
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0: Ah voilà.
1: Il est regretté légitime.
0: Plus, plus d'attraction de la Reine des Neiges. Légitime défonce qui envoie des bombes sur Disneyland et sur le nouveau parc d'attraction de la Reine des Neiges. Et avant, c'était quand même Megator, le shérif de l'espace. Je l'avais oublié ce morceau et il m'est revenu rapidement parce qu'avec
1: ouais,
0: le refrain.
1: Les shérifs, ça revient toujours rapidement.
0: Le shérif de l'espace.
1: Avec lui, tous les bandits trépassent.
0: J'espère ça, qu'on ira droit quand ils passeront donc.
1: Et j'espère que vous aurez aussi su apprécier la grande poésie qui se dégage d'OTH.
2: Voilà, on a apprécié.
0: Avec des beaux jeux de mots.
1: Voilà.
0: C'était parfait cette petite séquence, voilà. Pierre,
1: on vous laisse,
0: qui nous ramène
1: on vous
0: en Occitanie.
1: Réécouter la chanson et lire les textes.
0: Ok. Voilà.
1: Vous ferez vos interprétations.
2: Particulièrement profond.
1: C'est le cas de le dire.
2: Sans mauvais jeu.
0: Alors, on arrive à la séquence que tout le monde attend avec impatience.
1: Ouais, ouais. Comme dirait Rammstein, das ist mein Teil. C'est ma partie.
0: La rubrique que l'on a intitulée Deutschland,
1: Deutschland über alles.
0: Tu le dis tellement bien
1: yeah, oui.
0: Qu'on va te laisser dérouler les quatre groupes qui sont proposés en terre allemande.
1: J'aurais pu faire une émission complète.
0: Je sais ça. C'est pour ça que je suis obligé de te limiter quand même.
1: Tous les habitués de Metal Nemesis le subissent un peu trop régulièrement.
0: D'ailleurs, ils sont pas là ce soir.
1: Ouais. Bon, peut-être des auditeurs qui se sont perdus en voyant nos stories sur les réseaux sociaux.
0: Donc la rubrique allemande est indispensable parce qu'il y a une très belle scène Dutch punk.
1: Ah bah ouais, l'Allemagne c'est le pays du métal, mais c'est au moins autant le pays du punk.
0: Et on va l'illustrer donc avec quatre groupes. Eh bien, j'en connais, je crois, aucun, sauf peut-être 9 mm. Mais parce que c'est du punk à boire, je crois.
1: C'est ça.
0: On va pas commencer par celui-là.
1: On va commencer par Slime, qui est l'un des groupes historiques de la scène allemande, en fait. Ils sont de Hambourg, ils existent depuis la fin des années 70, parce que voilà, ils se sont formés en 79.
0: Un vieux groupe.
1: C'est un vieux groupe. Ils font
2: toujours en activité, du coup.
1: Oui, ils sont toujours en activité. Bah, là, on va passer un extrait de leur
0: dernier album,
1: qui s'appelle 3 plus 7 puissance 1.
0: Ah ouais, moi j'aurais dit 3 plus 7 pour l'exclamation.
1: Ouais, en fait, c'est puissance 1.
0: Ok.
2: Ok.
1: Et qui est sorti en décembre dernier. Donc,
0: d'accord.
1: Voilà, c'est des vieux de la vieille. Qui
0: sont toujours là, hein, bravo. Hein.
1: Ouais, ils sont toujours là, ils font toujours des gros festivals. C'est un groupe qui a pas mal fait parler de lui, notamment par une chanson qui s'appelle Polizei SASS.
0: Oh, j'en ai vu celle-là, oui.
1: C'est l'équivalent de CRSSS.
0: D'accord. Donc bien engagé quoi.
1: Donc bien engagé et qui a pas tellement plu aux autorités. Bon, ils ont splitté au début des années 90 et ils sont bien revenus depuis 2010. Et donc là ils tournent assez régulièrement, ils ont arrêté la drogue et ils y vont mollo sur l'alcool et du coup ils sortent des bons albums.
0: Donc ils sont repartis comme en l'an 40. Parce qu'on va quand même parler de quelques groupes ce soir qui ont eu 2 ans de carrière, quoi. Donc au moins
1: ouais,
0: là,
1: c'est clair.
0: Celui-là,
1: non, là,
0: Slime,
1: c'est...
0: ils sont toujours là.
1: Là, c'est un groupe historique. Ils ont fait, je crois que c'est leur 11e album.
0: Ouais.
2: Ils ont été raisonnables en termes de consommation.
1: C'est ça. Après, ils ont dû s'arrêter pendant pas mal de temps aussi. Quoi.
0: Ils ont eu des enfants. Bon alors, ça sera le morceau General Strike.
1: General Strike.
0: General Strike. J'étais presque. Hein.
1: Mais ça veut dire la même chose.
0: D'accord.
1: Grève générale.
0: Grève générale.
1: Voilà.
0: Bon. Le point levé.
1: Bref, ils sont pas de droite. Ensuite, les Drunken Swallows. Donc là, c'est un groupe plus récent que j'ai découvert en Allemagne au Wacken Open Air 2018.
0: Passe du punk au Wacken.
1: Ah oui, il y a du punk.
0: Ah.
1: Ouais, ouais. C'est...
0: Faudrait que je vienne un jour. Quand même.
1: J'ai même amené Alex en voir et il a aimé.
0: C'est pas vrai. Il a jamais dit ça. Il a jamais avoué.
1: Allemand. Non, mais Alex se présente comme un esthète du métal. en fait, il kiffe le punk, mais il l'avoue jamais.
0: Surtout quand il est à 3 grammes.
1: C'est ça.
2: Oui, voilà.
1: mais même sobre, il aime le punk, mais ça fait pas bien.

0: Ouais, il le dit pas, hein.
1: Ah non, non,
0: c'est
1: il
0: fou,
1: s'en vante
2: pas. Il assume
0: il
2: pas.
0: Il en parle pas, il assume pas.
1: Il s'en vante pas, il assume pas, mais vu qu'il est pas là, je balance.
0: Alex, tu nous écoutes. On va se dédicacer ce Drunken Swallows, donc.
1: Donc les hirondelles bourrées.
0: Ça me fait penser
2: et
0: aux écureuils.
2: Il n'y a pas de drunk à boire, du coup.
1: Non, ça, c'est... non, en fait.
2: On aurait pu.
1: Nous, non, non, non, non, c'est plutôt des, c'est plutôt assez engagé, assez politique. C'est avec des refrains bien accrocheurs.
2: Et donc
1: un peu street punk, mais très mélodique. Et...
2: La chanson, c'est Vilsdou.
1: Vilsdou, ouais. Est-ce que tu veux?
0: En France, on a les écureuils qui puent. Vous avez pensé qu'on pourrait faire une émission de punk,
1: de punk
0: en
1: animal.
0: Référence avec des animaux, en fait. Ça pourrait être rigolo.
1: Ah ouais, c'est clair.
0: Entre les...
1: Donc, Vilsdou, extrait de leur nouvel album, Echoes Alter Tag, qui est sorti la semaine dernière.
0: Ah ouais, nice. Tout frais.
1: Voilà, les échos des jours anciens. Ensuite, on va passer à du plus velu avec Kerbholz. Donc là, c'est... Il y a un découvert à Wacken aussi. Il y a un côté plus hard rock, plus métal en fait.
0: D'accord.
1: Il y a avec des grosses influences de Motorhead et des Buzzo Uncles pour rester sur la scène allemande, avec une voix bien rauque et toujours les bons gros refrains fédérateurs. Et enfin, on se terminera sur du 9 mm.
0: 9 mm.
1: Voilà, donc là c'est... Le titre de l'album s'appelle Sex, Beer und Assi Rock'n'Roll. Donc,
0: il résume
1: du sexe, de la bière et du rock'n'roll de connard.
0: Tout est résumé.
1: Voilà, et le morceau qu'on va passer s'appelle Der Raben war es wert. C'est-à-dire...
0: Là, je peux pas traduire. Non, pourtant, là, j'ai fait allemand en deuxième langue, ouais. Je l'avais déjà dit, hein, mais j'ai tout oublié. Hein.
1: La soirée en valait la peine.
0: D'accord.
2: Ok.
0: Ah, écoute, un Abend. Ben oui.
1: Ah oui,
0: bonne soirée.
1: Abend.
2: Ah oui.
0: Quelques réminiscences de l'allemand en seconde langue. Donc, du punk à boire, on a compris.
1: Voilà.
0: Du punk. Et festif.
1: Voilà. Du punk à boire.
0: Et c'est aussi une sortie récente, là. Hein,
1: ah oui, 26. Oui, tout à fait. Il est sorti en janvier.
0: En fait, c'est quasiment que des sorties récentes. Un groupe que vous avez vu au Wacken, non, pas du tout. Pas sûr.
1: Alors, ils sont à Wacken cette année.
0: Ah.
1: Je vais essayer d'y traîner Alex.
0: Si tu parles de sexe et de bière, ça devrait aller.
2: C'est ça.
1: C'est ça. Allez, c'est parti pour une petite quadruplette punk. Donc, on rappelle General Strike de Slime, Vilsdou de Drunken Swallows, Eins gegen Eins de Kerbholz et Der Raben war es wert de 9 mm. Los geht's!

0: Prost.
1: Mais c'était très bien. Hein.
2: Eh ben oui.
1: Une belle illustration des dernières sorties.
0: Voilà.
1: De la scène punk allemande, voilà. Avec un.
0: D'une partie des dernières sorties. Ouais.
1: Une partie des dernières sorties avec.
2: Très sympa. Hein,
0: ouais, c'est clair.
1: Et le dernier morceau du punk à boire. On a envie de lever son verre avec modération, bien entendu.
0: Bien entendu.
2: Toujours. Qui est passé où d'ailleurs?
0: C'est qui modération d'ailleurs?
1: On est toujours dans l'émission des Riffs et des Crêtes sur Canal Sud 90.2 MHz. Et c'est une spéciale punk, vous l'avez compris ce soir. On va voyager. On a été aux États-Unis. On est fait un petit crochet par l'Occitanie. On est parti en Allemagne. Et maintenant, on va très loin.
0: Ouais,
1: puisque c'est l'heure des escalopes viennoises.
0: Yeah. Ouais, on reste dans la langue de Goethe. Dans la langue de Goethe, bon, ça, avec l'accent d'Hitler quand même. Puisque rappelons-le, Hitler était autrichien.
1: Tout à fait.
0: Et
1: on va en Autriche alors.
0: Absolument.
1: On n'avait pas passé la dernière fois que tu étais venu.
0: Par contre, on ne va pas passer de groupe nazi, naturellement.
1: Bien sûr.
2: On passe juste le Tyrol.
0: C'est ça.
1: Trois groupes programmés ce soir.
0: Voilà, dans des styles un peu différents. Donc, on va passer d'abord du Vince Nummer 1, donc les numéros 1 de Vienne. Donc, qui joue, qui pratique un punk assez rentre dedans, avec des gros refrains, un peu un mix de hardcore et de rock allemand à la Böse Onkels. Et c'est bien excellent avec l'art de faire des gros refrains un peu comme dans des chants de supporters de foot.
1: D'accord.
0: D'ailleurs, c'est des supporters revendiqués du club de l'Austria de Vienne.
1: D'accord, ok, donc ça s'explique.
0: Voilà. Ensuite, on reste dans le festif avec Turbo Beer. Donc, un groupe au nom rigolo. Alors, eux, ils chantent en dialecte autrichien.
1: D'accord.
2: Ah.
0: Voilà.
1: Sympa.
0: Donc, en austro-bavarois, plus précisément. Ce
1: qui ne t'empêche pas de traduire
0: Là,
1: le titre du morceau ou
0: le titre de l'album. Je sais pas si je mets le bon accent, mais Das Leben ist ein Arschloch. C'est en gros la vie est une pute. Quoi.
2: Oui.
1: C'est quoi?
0: C'est traduction de la vie est une pute.
1: D'accord. Ok.
0: Enfin, mot pour mot, c'est la vie est un connard.
1: D'accord.
2: On se souvient de cette insulte en allemand.
1: Je la ressortirai, ça, je sais pas quand.
0: Mais c'est surtout le morceau qui est très intéressant philosophiquement, puisque là c'est le titre est en hors Deutsch, c'est Radikale Bierschützerinnen, donc les protecteurs et protectrices de bières radicaux. Et enfin, on se terminera sur une note beaucoup plus agressive avec Missstand. Donc groupe très rentre dedans, très politisé. C'est tout sauf des nostalgiques du Troisième Reich. Ils votent pas FPE.
1: D'accord.
0: Et ils le disent bien. D'ailleurs le morceau qu'on va passer s'appelle Keine Liebe für dein Scheißland.
2: Donc c'est clair.
0: Pas d'amour pour ton pays de merde.
1: D'accord.
0: Voilà.
1: Très bon choix aussi.
0: Ouais.
1: Heureusement que t'es là pour traduire quand même, parce que. Et l'album, c'est
0: I can't relax in Interland.
1: Sorti en 2017.
0: Yes.
1: Également un groupe autrichien.
0: Ouais.
1: Donc
2: toujours actif.
0: Oui, toujours.
1: Et ben on fait l'enchaînement alors.
0: Ouais. Donc Ruf der Freiheit de Vince Nummer 1, Radikale Bierschützerinnen de Turbo Beer et Keine Liebe für dein Scheißland de Missstand. Los geht's!

0: yeah! J'ai bien aimé ce dernier là.
1: Ah ouais, t'as, là,
0: moi
1: t'as...
0: j'ai une préférence pour Mist End.
1: Attends, ça te donne envie d'aller casser du facho. Hein.
0: Carrément, ouais. Carrément, de foutre tes ranjos et d'aller. Dans
1: et tu foutais l'acet rouge sur tes docks.
0: C'est
1: des
0: groupes que t'as déjà vu ou pas?
1: Non, c'est... pas du tout.
0: D'accord.
1: Turbo Beer, ils étaient passés à un Wacken où j'étais, mais j'avais pas été les voir.
0: Ok.
1: Mais c'était des Allemands qui me les avaient conseillés.
0: Ouais.
1: Et Vince Numerainz, je les ai découverts il y a 2 ans, un peu par hasard. Et j'ai beaucoup aimé. Et là, Miss Stunt, ça fait pas très longtemps que je les connais, et je les trouve vraiment excellents.
0: Et c'est bien sympa, ouais.
1: Ouais.
0: Donc c'était la séquence autrichienne ce soir, ouais. La Rubik Escalope viennoise. J'espère que ça vous a plu.
1: Bon l'escalope viennoise.
0: Mais carrément, on va rester en Europe puisqu'on va aller maintenant au United Kingdom. En Angleterre, en
1: là où le punk est né.
0: Irlande aussi. Avec une Rubik Anarchy in the UK. Oh, c'était facile à trouver.
1: Ouais, hein, c'est clair. Mais il ne faut pas chercher la difficulté.
0: J'ai pas été chercher loin. J'ai pas utilisé l'IA pour trouver un nom de Rubik. Et on va se passer, on va les enchaîner aussi. Il y en a carrément 6 groupes. 6 groupes, dont la plupart, justement, c'est ce que je disais en introduction de l'émission. La plupart, j'ai été les piocher dans les reprises de Ratos de Porão qu'on a passé en intro de l'émission. Voilà, des groupes anglais.
1: Il y en a 3 que je connais quand même.
0: Il y en a quand même 3. Que j'ai récupéré donc via cet album de reprise de Ratos de Porão, des groupes qui pour la plupart sont originaires de Bristol, voilà, des années 80, et qui sont liés de près ou de loin à un label qui s'appelle Riot City Records.
1: Ouais, donc plutôt deuxième vague.
0: Ouais.
1: Alors, avec les Exploited et tout ça.
0: Exactement.
1: Déjà, GBH.
0: Mais on va commencer par une actu, c'est la dernière sortie de Grade 2.
1: Grade 2. Je connais pas du tout.
0: Qui est un groupe non, qui fait son petit bonhomme de chemin. Hein. C'est un groupe qui fait partie de la scène punk récente, moderne. Un trio britannique qui revient avec son 4e album qui s'appelle Talk About It. Un disque entre révolte sociale et punk moderne. Alors ils sont toujours fidèles à l'écurie L4 Records qui va vous parler parce que c'est un label indépendant fondé par Tim Armstrong qui officie dans Rancid.
1: Ah.
0: Et c'est vrai que quand on écoute Grade 2 et certains morceaux comme le single Hanging On To You, on va retrouver des sonorités ska punk qui sont quand même la marque de fabrique du label et de Rancid. Donc pas de surprise là-dessus. C'est un très bon album qui vient de sortir, hein, il est tout récent. On va s'écouter le morceau Rotten avec une rythmique efficace, un tempo effréné. Voilà, et puis quelques racines hardcore. C'est quand même du Grade 2, c'est du punk assez élégant, hein. C'est pas cracra. Il y a un petit côté clash d'un côté, il y a quelques petites racines hardcore aussi, des sonorités ska punk, mais c'est très bien fait, hein. C'est très bien produit, très bien formaté, mais plutôt punchy, et puis un groupe qui quand même a conforté sa place au sein de la scène punk moderne, donc c'est pour ça que je voulais vous passer ce morceau Rotten de Grade 2. Ensuite, GBH. Est-ce besoin de présenter GBH?
1: Bien sûr que non.
0: Non, je pense pas. Et notamment l'album City Baby Attacked by Rat, qui est l'album culte que tout le monde doit avoir et que peut-être le meilleur album de leur discographie. On va s'écouter le morceau Big Woman. J'en dis pas plus.
1: Il était sorti en quelle année cet album?
0: Je l'ai pas noté, mais on va retrouver ça. Le temps que je continue
1: début des années 80,
0: à dérouler la playlist, mais je pense, ouais. C'est un peu l'album culte de ce groupe, GBH, qui est toujours. Qui officie toujours, je crois.
1: Oui, tout à fait.
0: Ils sont toujours là. Et alors, après, justement, on va en parler de ces bons vieux groupes. Guillaume, tu as retrouvé.
2: 82. C'est ce que tu disais, début des années 80. On est dans la.
1: 24 ans déjà. 44 ans. La vache.
0: Et là, après, on va s'enchaîner des bons vieux groupes anglais qui ont eu une carrière quand même plutôt courte. Même si certains sont revenus sur le devant de la scène. Le premier, c'est Chaotic Discord. Moi, je ne connaissais pas ce groupe de punk rock anglais originaire de Bristol, donc en Angleterre. Formé par, selon la légende, par des membres de Vice Squad et de leur équipe technique en 81. Ils ont enregistré un EP unique qui s'appelle Sex Heads. Et en fait, leur objectif, c'était de choquer et d'insulter le plus grand nombre.
1: Ouais, tout ça à l'époque où le sida était en plein boom.
0: Voilà. Donc, certains ont même affirmé que le groupe cherchait à utiliser le mot « fuck » plus souvent que n'importe quel autre groupe avant ou après eux. Donc ça, j'ai pas été vérifié. Ils ont...
1: Jusqu'à ce qu'il y ait Children of Bodom sur scène.
0: Et ils se sont reformés, enfin ils ont splitté, ils ont arrêté. Enfin, ils ont... C'est un groupe qui a une carrière très chaotique et très éphémère, hein, mais ils sont quand même reformés pour jouer au Rebellion Festival dans les années 2000, et notamment à Bristol en février 2022. Bon, mais sinon, je pense que voilà, c'est un groupe que peu connaissent. Et je suis revenu en 85 avec Now That's What I Call a Fucking. Voilà, Fuck, Wrecking Racket, volume 1. Et le morceau Fuck Off and Die, qui est un peu leur hymne qui les a fait connaître, on va dire, dans cette période des années 80. Après, on va s'écouter Disorder, qui formé également dans les années 80 à Bristol. A sorti un seul album, je crois, qui s'appelle Under the Scalpel Blade, publié en 84, qui est très difficile à trouver en fait. Il est sorti justement sur le label de punk Riot City Records, dont je parlais, autour de duquel gravité un certain nombre de groupes de cette région d'Angleterre. Mais eux, pour le coup, après, ils ont créé leur propre label qui s'appelle Disorder Records. Et voilà, ils ont pris part à tout ce mouvement protest punk des années 80, de la scène anglaise, bien connu.
1: Pour les, qui s'adressait aux gens qui n'aimaient pas Thatcher.
0: Voilà, exactement. Exactement. Mais bon, effectivement, c'est des groupes, on va dire, de seconde zone ou troisième zone, parce que au-dessus, il y avait Sex Pistols.
1: Il y avait Exploited.
0: Exploited, etc. Donc on les connaît un petit peu moins, et moi je trouve que c'est intéressant d'en parler ce soir. Même s'ils ont une carrière très éphémère, et donc j'ai choisi le morceau Out of Order qui se retrouve sur une compile. On trouve pas grand chose sur ce groupe, une compile des démos qu'ils ont pu sortir à l'époque. C'est le cas aussi pour Chaos UK, qui est un groupe alors pas formé à Bristol mais tout proche à Portishead, formé en 79, qui émerge aussi sur cette scène anarcho-punk très typique du contexte anglais de l'époque. Et qui enregistre deux EP, un album studio pour justement encore ce label Riot City Records. Voilà, donc on est encore dans cette veine punk contestataire vis-à-vis de Thatcher notamment. Et on va terminer avec Stiff Little Fingers, qui est également un groupe qui est repris par Atos de Porrao, celui-là.
1: Ouais, donc ça c'est beaucoup plus connu déjà.
0: Moi je connaissais pas.
1: Ah ouais ?
0: Ah non, j'avais jamais entendu parler de ce groupe.
1: Moi je connaissais
0: pas. Qui est irlandais.
1: Ah ouais, mais moi je pensais qu'ils étaient américains en fait.
0: D'accord. Ah non, ils sont irlandais. Et c'est pareil, ils ont une carrière assez courte. Ils sont originaires de Belfast, ils se sont formés en 77. Et ils ont fait leur premier pas sous le nom de Highway Star, tiré du titre d'une chanson de Deep Purple. Ils faisaient à la base essentiellement des reprises de hard rock en fait. Et après, avec l'explosion du punk rock fin des années 70. Eh bien, ils ont changé radicalement leur orientation musicale et ils ont changé de nom aussi en référence à une chanson des Vibrators.
1: Ouais.
0: Ils ont quand même fait 6 albums. Pour le coup, ils ont été plus productifs. Mais on va revenir à leur premier album studio sorti en 79, qui s'appelle Inflammable Material, et un morceau qui s'appelle Suspect Device. Voilà, c'est une tranche. Ce que je vous proposais, c'était une tranche de l'histoire de la scène punk contestataire, anarchiste des années 80 en Angleterre, et là, pour le coup, pour ce dernier groupe, en Irlande.
1: Mais Stiff Little Fingers, en fait, je me souviens, je les ai vus sur scène à Invacon.
0: Ah ouais ?
1: Ouais.
0: Depuis être tout jeune.
1: Certes non.
0: Il devait plus être tout jeune.
1: Ouais, mais ils en voient toujours.
0: Eh bien, on va s'enchaîner du récent et du plus vieillot. De toute façon, vous allez le voir à la qualité de la prod et du son. Grade 2 GBH, ça va encore. Mais après, Chaotic Discord, Disorder, Chaos UK et Stiff Little Fingers, c'est dans son jus, on va dire.
1: C'est un voyage dans le temps.
0: Ah ouais, là, ça sent bon.
2: On aime bien, après.
1: Bon, après, les groupes français qu'on a passés tout à l'heure, c'était dans son jus aussi.
0: Ouais, mais là, je crois que c'est pire. Là, je crois que va falloir pousser les potards à fond. Bon, allez, on s'envoie ça.
2: Envoie la sauce.
1: Let's go.

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0: Et ben voilà.
1: Ouais.
0: J'avais ouvert la page un petit peu archéologique.
1: Ouais, c'est clair.
0: SN Punk.
1: Avec des vieux roast beef pas contents.
0: Anglais, avec des vieux roast beef pas contents. Les années 80, avec des groupes plutôt.
1: Mais ils avaient des raisons de pas être contents.
0: De seconde zone, mais dont on parle peu. Et c'était l'occasion donc de voilà, tourner cette page d'histoire du punk de la scène des années 80 en Angleterre et en Irlande. Et maintenant, on va complètement changer d'univers. Puisque...
1: On reste sur la même longitude ouest et on descend beaucoup plus au sud.
0: Et on va...
1: On va au Pays Basque espagnol.
0: Le Pays Basque espagnol qui est une scène très prolifique et très active.
1: Ah oui, oui, il y a une culture métal et punk au Pays Basque qui est assez hallucinante.
0: C'est vrai.
1: Ah, tu vas...
0: Faire aussi une émission complète sur le punk basque. Hein.
1: Oh, quasiment, ouais. Ah, ouais. Bah, déjà depuis les années 80, avec le mouvement rock radical basco, avec des groupes comme Cortatu, ou celui que t'avais envisagé de mettre.
0: Il me revient plus.
1: Oh putain, je l'ai sur le bout de la langue, ça m'énerve.
0: Je l'ai plus.
1: Le morceau Mucha Policia, Poca Protection.
0: Ouais. Non, ça me revient pas là. Ouais. Non, ouais, c'est pareil, je l'ai pas très loin, mais.
1: Ouais.
0: Bon, on le passera pas ce soir en tout cas.
1: Par contre,
0: on passera trois groupes pour illustrer cette scène basque.
1: Ouais. Donc là, ça va être exclusivement de la hoï.
0: Très bien.
1: Parce que c'est efficace, parce que les sons de la langue basque, ça va parfaitement avec ce style de musique engagé, avec des refrains de chants de supporters.
0: Et est-ce que tu parles aussi bien le basque que le...
1: Non.
0: Que l'allemand, parce que là, il y a quand même
2: là,
0: aussi...
2: Là, pour la prononciation, ça va être sympa. Ouais.
0: En termes de prononciation, il y a des morceaux...
1: Le basque... Ah bah, la prononciation aussi, ça va. C'est...
0: D'accord.
1: Ça se prononce comme l'espagnol, en fait.
0: C'est okay.
1: Donc comme ça se prononce. Mais non, mais après c'est une langue qui ressemble à aucune autre. Donc on va commencer par Kaleko Urtangak, qui est le groupe le plus connu des Toulousains, parce qu'ils sont déjà passés deux fois à Toulouse, à l'usine à musique.
0: Ok, feu l'usine à musique.
1: Il y a un peu moins d'une dizaine d'années. Donc voilà, c'est un groupe qui existe depuis une vingtaine d'années, avec des influences street punk, hardcore et oi. Ils chantent un peu en espagnol et beaucoup en basque. Et leur nom, ça veut dire très prosaïquement, les salopes de la rue.
0: D'accord.
1: Voilà. Ensuite, on passe à Alerta Gorilla. Donc là c'est de la pure oi. Leur nom signifie alerte rouge en basque.
0: D'accord.
1: Pareil, ils existent depuis une quinzaine d'années. C'est très très très très efficace avec des refrains qui tuent même dans une langue incompréhensible. Et enfin, on se terminera avec Nafarroa 1512. Alors, 1512, je ne sais pas comment on le dit en basque, donc je le dis en français.
0: Ah, je suis déçu.
1: Après, historiquement, c'est l'année où le royaume de Navarre est envahi et intégré à la couronne de Castille.
0: D'accord.
1: Voilà. Donc,
0: une belle référence historique.
2: Fête de l'indépendance.
1: Voilà, c'est ça. Fin de l'indépendance, tous les ancêtres d'Henri IV n'ont régné qu'au nord des Pyrénées, et c'est une humiliation aussi pour les Basques, qui ont tous été rattachés à la couronne de Castille.
2: Mais qui ont gardé leur particularité.
1: Tout à fait, ouais.
2: Quand tu vas au Pays Basque, tout le temps, on te dira où est-ce que tu es, Nafarroa.
1: C'est ça.
0: On n'a pas donné les titres ni les noms d'albums, mais c'est peut-être un peu compliqué. Donc... Qui est-ce qui se lance
1: ouais, donc pour Kaleko Urtangak, la chanson s'appelle Itsegidan et l'album s'appelle Drité. Pour Alerta Gorilla, le morceau s'appelle Biots Gori. Je crois que ça veut dire la vie rouge, mais je suis pas tout à fait sûr. Et l'album s'appelle Ametsgaizko Bihurtu Arte.
0: Très bien.
1: Voilà. Et Nafarroa 1512, alors là, là je comprends le titre. Soutani, ça veut dire toi et moi.
0: D'accord.
1: Et donc le
0: nom de
1: l'album s'appelle Kintze Urte Biotsets Eta Jareras. Okay. Bah, Eta ça veut dire et en fait en basque.
0: Ok, d'accord. Et bah tu maîtrises aussi bien la langue de Goethe. Enfin,
1: la langue non, mais la culture un peu.
0: Que le basque. Bon, des morceaux récents finalement, 2021.
1: Relativement récents, ouais.
0: Pour du punk oi basque. Trois morceaux, ouais. Trois groupes. Et puis ensuite, on va partir un peu plus loin dans des contrées obscures.
1: Un peu plus au nord.
0: Donc, réchauffez-vous avec le punk basque.
1: Et bien plus au nord que là où il y avait les courants.

0: Yeah. Un peu de punk basque.
1: C'était bon, hein.
0: Avec un hymne.
1: Soutani.
0: Soutani, qui était très bon, le Nafarroi 1512. Bah, c'était très bien, ça.
1: Ah, ça.
0: Ça remet la patate, hein.
1: Ouais, ça donne envie de prendre des cours de basque. Juste pour pouvoir chanter le refrain.
0: On est toujours en DFL4 sur Canal Sud et on va dépasser un petit peu l'horaire de 23h.
1: Et d'ailleurs, le groupe dont on parlait tout à l'heure, dont on ne retrouvait pas le nom, c'est Escort Buto.
0: Celui-là, on l'a retrouvé. Plus ancien quand même que...
1: Ah oui, c'est des vieux de la vieille.
0: Les groupes qu'on a passés
1: depuis le début des années 80.
0: Pour illustrer la scène basque, ouais. Mais on le passera dans une prochaine émission.
1: Ouais.
0: Parce que là, on a déjà bien blindé. Hein.
1: Ouais, 43
0: groupes, puis les 23h passées. Donc on va enchaîner. Mais moi, je vais vous proposer des morceaux plus courts, voire expéditif, une moyenne
1: oula,
0: de
1: oui.
0: 1 minute
1: 48 secondes
0: de morceau, mais on va revenir à ce que je disais, c'est-à-dire que j'ai été pioché dans les reprises que Ratos de Porao a proposé dans son dernier album de reprises, c'est le cas de dire, et le groupe brésilien reprend un certain nombre de morceaux de groupes nordiques, donc je me suis dit allons en Scandinavie et parlons de ces groupes sans doute moins connus, parce que forcément en Suède, en Finlande et en Norvège, c'est pas forcément...
1: C'est plus le métal qui est connu là-bas.
0: Voilà, c'est plus le métal et le black ou le death metal auquel on pense.
1: Et le heavy et le trash aussi.
0: Ouais, mais on pense pas forcément...
1: Mais il y a aussi une bonne scène punk là-bas.
0: Il y a une bonne scène punk, on n'y pense pas souvent. En tout cas, c'est moins naturel. Et je voulais illustrer avec trois groupes pour chaque pays. Donc Suède, Finlande, Norvège. On va commencer par la Suède. Et on va revenir dans les années 80. Donc c'est un peu un tribute à ces vieux groupes punk de l'époque suédoise. The Shitlickers, groupe hardcore.
1: Oula, dis donc, c'est fin tout ça.
0: Hein. Pourquoi ? Mais pourquoi je comprends pas. Pourquoi tu dis ça ? Je vois pas. The Shitlickers, comme son nom l'indique, a sorti un album éponyme en 82. Un groupe assez éphémère, hein, il faut le dire, formé à Göteborg en 81. Premier groupe suédois de 10 bits.
1: Ah.
0: Et ouais, avec un membre...
1: Donc,
0: un membre.
1: le 10 bits, effectivement, c'est un phénomène typiquement suédois de groupe punk hardcore fortement influencé par Discharge.
0: Exactement. Et on retrouve dans ce groupe un certain Thomas Johnson qui va officier ensuite dans Anticimex, dont on va parler juste après, parce que les Shitlickers, ils sont séparés en 82, je pense qu'ils ont, voilà, ils ont à peine un an d'existence.
1: Mais ils sont cultes.
0: Mais ils restent cultes. Et sur l'album éponyme, on va s'écouter le morceau Cracked Cop Skulls. Et donc ensuite, on va parler d'Anticimex, qui est à la base une marque d'insecticides suédois. et dans ce groupe, qui fait partie également de la vague 10 bits, formé également en 81 à Göteborg, on y retrouve ce Thomas Johnson, donc qui faisait partie de The Shitlickers. Et c'est un groupe qui, au départ, chantait en suédois et ensuite en anglais. Moi, je suis resté sur l'anglais. Je suis resté sur l'album qui s'appelle Raped Ass. Voilà. On reste un petit peu.
1: Voilà.
0: On reste toujours dans la même thématique. Un peu scato. Raped Ass, premier single du groupe et premier album, je crois, sorti en 83.
1: Peut-être qu'il lui a fait un lavement avant.
0: En tout cas, on ne peut pas lui reprocher de rester dans la même mouvance. Dans la même...
1: C'est droit au but.
0: Voilà. Et qu'est-ce que je voulais dire, le groupe se sépare en 86, il s'est reformé après en 90, bon, bref, pour sortir un vrai premier album qui s'appelait Absolute Country of Sweden, mais à connotation beaucoup plus métal, donc ça ne va pas nous intéresser ce soir. Et on va passer ensuite sur Mob 47, Mob 47,
1: voilà, qui a l'air de chanter en suédois.
0: Est un groupe également de punk hardcore, alors lui, formé à Stockholm en 82, initialement sous le nom de Censure, et voilà, ils ont joué avec Anticimex, c'est toute la même scène en fait de ces groupes là, les groupes influencés également, tu entends parler par des groupes comme Discharge, Crucifix, DRI ou d'autres, voilà, c'est également un groupe qui fait partie de la scène 10 bits, donc là on est vraiment sur voilà, une autre page de l'histoire de la scène 10 bits suédoise.
1: Ça a même un nom suédois, ils appellent ça le Kängpunk.
0: D'accord.
1: C'est. Parce que Keng, je crois que ça veut dire croc en suédois.
0: D'accord. Bon, on est dans la même mouvance en tout cas. Et en 2003, eh bien, le label japonais Speed State Records a publié une discographie officielle en double CD. Bon, je pense que
1: Après, c'est vrai que
0: ça a
1: les
0: été assez
1: Japonais aiment
0: rapide
1: bien
0: comme disco.
1: ce style
0: Ils aiment bien,
1: aussi.
0: ouais. Exactement. C'est ce que j'ai découvert en fait.
1: Bah en fait, dans Metal Nemesis, il y a 3 semaines ou 1 mois, j'avais fait une série spéciale D-Beat, Gangpunk et tout ça. J'avais trouvé deux groupes suédois, dont les plus connus, que sont Wolf Brigade.
0: Vol Brigade, ouais.
1: Et puis après, j'avais trouvé aussi un groupe japonais pour
0: D'accord. J'ai l'impression que c'est assez
1: un
0: friand,
1: groupe japonais
0: effectivement, de cette scène
1: qui avait un nom
0: d'Ibit.
1: suédois d'ailleurs.
2: D'accord.
0: Je pense qu'ils sont assez friands de cette scène suédoise. Le morceau, ça sera Punken. Alors, excusez-moi pour mon accent. Punken Förstörd
2: Mitt
0: Mitt
2: liv.
0: Liv, sur l'album Tills to Door, qui est sorti en 2024. Donc, c'est quand même un groupe qui,
1: Relativement récent,
0: on
1: ouais.
0: va dire, existe
1: Ou en tout cas,
0: encore. Voilà.
1: persévérant.
0: Voilà. Persévérant par rapport aux deux précédents. Et ben donc, on va s'enchaîner ça.
1: Oh oui, enchaînons-nous.
0: Hein. Je pense
1: Avec
0: que
1: les shitlickers.
0: le son va être un peu raw aussi. Hein. Retour dans les années 80.

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0: Eh ben.
1: J'ai pas bougé de mon poste parce que je savais que ça allait être court.
2: Déjà?
1: C'est tout à fond. Hein. C'est tout à fond sur cette scène nordique. Comme je vous l'ai dit, là, j'ai été récupérer
3: très,
1: des.
3: Très grande qualité sonore des deux premiers.
1: Ouais. On a vu la différence avec le troisième, quand même.
4: C'est clair. Putain, si je passe les deux premiers dans Metal Nemesis, je me fais démolir.
1: Et ça va pas s'arranger avec le reste.
4: Ah oui, surtout qu'il y a, il y a un des groupes que je connais dans le lot, le troisième, Tervet Cadet,
1: très connu groupe finlandais.
4: Ouais.
1: Là, on part en Finlande, et toujours pareil, ce sont des groupes qui ont été repris par Ratos de Porhout sur leur dernière galette.
4: Chanté entièrement en finnois.
1: On va passer.
3: Donc, tu nous fais la traduction.
1: Chaos.
4: Ouais, ça, Chaos, c'est facile.
1: Ratus et Tervet Cadet. Trois ouais. groupes donc de Finlande. Le premier
4: relativement récent en plus.
1: Ouais. Alors ouais alors oui je pense bon, que la qualité sonore sera un petit peu meilleure que les groupes norvégiens qu'on va passer et là ça va être sacrément raw. Le Chaos lui est originaire de Tampere, formé dans les années 80 aussi, un des premiers groupes punk hardcore locaux à faire un disque, c'est pour dire. En 82, il publie l'EP Total Innen Chaos. Et donc, ils deviennent connus à l'échelle nationale et internationale.
4: Internationale, carrément.
1: Bon, ça, je sais pas.
4: Bon, remarque, c'est des mots finnois qui sont compréhensibles.
1: Donc, on va s'écouter un extrait de ce premier EP. Ils ont sorti un album studio ensuite en 84, mais je vous...
3: C'est qu'ils étaient connus en Suède aussi, donc...
1: J'arriverai pas à prononcer... Arrêtez de me perturber. J'arriverai pas à prononcer le nom de leur album studio sorti en 84.
3: Lequel ?
1: Ils ont fait un split avec Tervet Cadet aussi, dont on va parler juste après.
4: Bah, en fait, le finnois, j'en comprends pas un mot, mais ça s'écrit aussi comme ça se prononce.
3: Radio IT et tout...
1: Et en général, tu fais un bon score au Scrabble avec tout ça.
4: Ah oui, oui, ça par contre, au Scrabble, c'est pas mal.
1: Donc voilà, du son mal enregistré, des riffs un peu trash punk bien dégueulasses, quelques tambours, de la basse omniprésente. C'est ça, c'est pour Chaos avec Politica. Et, ensuite, on va s'écouter Ratus. Difficile de trouver des informations sur Internet sur ce groupe ça, de punk hardcore
4: c'est
1: finlandais.
4: C'est peut-être influencé par Ratos de Porhout.
1: Je sais pas. Ils sont formés quand même en 78 hein, à Vilppula.
4: Ouais.
1: Ils se sont séparés 10 ans après.
4: Ah, c'est
1: avant
4: vraiment
1: de se
4: un
1: reformer.
4: Des premiers groupes de punk alors. Enfin, de Finlande.
1: Ouais. Mais bon, après, j'ai pas trouvé grand chose d'autre. On s'écoutera le morceau qui est imprononçable. Vous allez y arriver, peut-être, non ?
3: Rajoitetu
1: Idin Sota. Sur. Bah, ça tombe bien. Un EP qui porte le même nom, donc on va pas se fatiguer.
3: On va pas le répéter.
1: Sorti en 2006. Et donc, Tervet Cadet, que tout le monde connaît, parce que Pierre. ça a matché tout de suite.
4: Ouais, c'est...
3: Pierre connaît.
4: Je me rappelle, dans les années 90,
1: les années 80.
4: Ils étaient dans les catalogues Oli Recordé à Diposer.
1: Et voilà.
4: Et... Non, bah actuellement, ils sont sur le label Svart Records, dont je reçois les promos. Donc,
1: d'accord.
4: Ils ont eu... Il y a un ou deux albums qui me sont passés entre les mains.
1: Effectivement, en 2019...
4: Donc c'est du punk hardcore, ouais. d'une finesse inimitable.
1: Effectivement, en 2019, le label Svart Records publie l'intégrale des albums du groupe. Bon, il ne peut pas y en avoir beaucoup non plus, mais...
4: Ils en ont quelques-uns, je crois.
1: Sous forme d'une compilation, le nom du groupe signifie « Main saine ». Et voilà, ils sont assez connus au Brésil. Peut-être pour ça que Ratos
4: suffisamment pour que Ratos de Porhout les connaissent
1: et les reprennent dans leur dernière galette. Et voilà, un groupe qui s'est séparé en 2016. Et on va s'écouter le morceau qui Lian Ilot sur l'album dont je vous laisse le
4: Imisen Poika Pedon Poika.
1: Voilà. Ça dure 3 minutes en tout pour ces trois groupes.
3: Ah, allez,
4: faut pas se lever de nos chaises quoi.
1: Ne bougez pas, on revient tout de suite.
4: Prenez une bière. Et c'est parti.
1: Et encore, c'est juste.

0: faut être réactif et attentif. Hein.
1: Ouais,
0: ça va
1: c'est
0: vite.
1: Clair.
0: C'est tout à fond avec
2: ces
0: groupes.
2: C'est plus
0: de
2: propre
0: la scène
2: que la série suédoise en tout cas.
3: C'est très très propre. Hein.
0: C'est vrai. Ouais, c'est bien.
2: Ça lorgne un peu sur le hardcore. C'est cool.
3: Ça va bien.
0: Donc on a fait la Suède, on a fait la Finlande. Je vais vous achever avec la scène norvégienne. Qui est effectivement, comme on disait, beaucoup plus connue pour son black metal.
2: Ouais.
0: Mais il y a eu quelques groupes éphémères des années 80 qui ont officié dans le punk, et notamment Svart Framtid.
2: Donc Futur Noir.
0: Ouais, c'est ça. Groupe de punk hardcore fondé en 82 à Oslo. Ils n'ont sorti qu'un seul EP en 84, ils ne se sont pas foulés.
2: Discipline 84.
0: Très recherché par les collectionneurs. Est considérée comme l'une des meilleures productions hardcore norvégiennes des années 80.
2: Et il n'y a que sur YouTube qu'on la trouve.
0: Et ouais, parce que là c'est compliqué. Le P Discipline 84.
2: Ça doit valoir une fortune sur Discog. Mmh.
0: Sans doute. Ils sont séparés en 85, donc voilà.
2: Ah oui.
0: Ils n'ont pas duré très longtemps.
2: C'est très culte.
0: Le groupe suivant s'appelle Svart Parade.
2: Donc la parade noire.
0: C'est un peu le frère jumeau. Là j'ai rien trouvé sur internet. Pareil, un groupe des années 80. Qui a sorti en 84 Total Svart Parade avec le morceau Miteri. Bon, on est un peu dans la même veine, c'est pas la peine d'y revenir. Et on va terminer avec Father War, qui est alors là un groupe originaire de Bergen, la capitale du black.
2: Et mais c'est clair.
0: Il y a eu un groupe de punk qui a été actif entre 81 et 82.
2: Oh la vache. Donc 10 ans avant la seconde vague du black metal.
0: Et un groupe qui est assez recherché aussi.
2: Putain, Norway Hardcore.
0: Norway Hardcore.
3: Tout c'est, un programme.
0: Je pense que c'est un EP 45 tours qu'ils ont sorti.
2: Putain, énorme.
0: Qui a été bootlegué aux États-Unis et qui est assez recherché aux États-Unis et au Japon. On a parlé du Japon. Puisque le groupe japonais Disclose a repris ce morceau qu'on s'est écouté qui s'appelle Religious Terror. Voilà, qui a contribué à faire connaître Father War à un public international. C'est beau.
2: Ben, on va le faire découvrir au public français.
0: Exactement. Avec Svart Framtid, Svart Parade, Father War, qui clôturera cette petite illustration de la scène punk nordique dans les années 80.
3: Norwegian punk.
0: Allez. Un petit morceau YouTube.

0: C'était léger tout ça.
1: Eh ben
0: Mais
1: ouais, c'est
0: ouais,
1: fin, ça se mange sans
0: ça
1: faim.
0: s'est fait quelques parpaings suédois. Mais voilà, c'était un peu raw et je dois avouer
1: Ouais.
0: que j'en
1: Ah,
0: ai
1: mais
0: fini avec
1: sympathique.
0: mes méfaits de la soirée. Voilà. Et...
1: Voilà. Sinon, il y a une autre scène punk suédoise qui est un peu plus douteuse, qu'on appelle la scène Viking Rock,
0: Ouais.
1: où c'est bon, ce groupe des groupes dans la veine d'Ultimatulé. Certains sont ouvertement d'extrême droite, d'autres le sont pas, mais reprennent des thèmes.
0: Mais son borderline aussi.
1: Ils sont un peu dans la zone grise. C'est dommage parce que musicalement c'est sympa, il y a des bonnes mélodies,
0: Ouais.
1: il y a un petit côté folk en plus, des bons refrains, mais on ne sait pas trop ce qu'il y a derrière, ça me gêne
0: Ouais,
1: un peu.
0: donc on va pas les passer non plus.
1: Voilà.
0: Ok. Bon, on a fini avec la scène punk nordique.
1: Ouais, maintenant
0: Et maintenant, on va aller vers le
1: on
0: soleil,
1: retourne au soleil, à la
0: l'Amérique du
1: chaleur,
0: Sud,
1: au calor.
0: le Brésil, le Chili et l'Argentine vont être représentés ce soir. Et cette scène punk qu'on connaît pas forcément bien.
1: Non, non, non, tout à
0: Donc,
1: fait.
0: c'était l'occasion, notamment de faire une séquence Riot Girls
1: Ouais, tout à
0: de
1: fait.
0: Brésil.
1: Alors en fait, au départ, j'étais parti pour faire du punk brésilien classique.
0: Ouais.
1: Et en fait, en regardant, il n'y avait pas trop de groupes de vrai punk auxquels j'accrochais. Les groupes brésiliens que j'aimais bien, en fait, c'était plutôt des groupes purement hardcore comme Ratos de
0: Ouais.
1: Porão, Óleo Seco ou Assao Direita, qui sont très bien. Mais bah, je suis tombé, en fait, sur une playlist, sur une plateforme, je suis tombé sur des groupes Riot Girls du Brésil,
0: D'accord.
1: et j'ai trouvé ça excellent. Puis en plus, je sais que tu passes régulièrement
0: Oui.
1: des groupes Riot Girls dans
0: Dans des
1: l'émission.
0: émissions spéciales punk, ouais.
1: Je me disais
0: Une très bonne idée.
1: que c'était
0: Oui.
1: l'occasion. Donc, bah, ces trois groupes bah, fortement inspirés enfin, des descendantes de Bikini Kill, mais qui chantent en portugais. Et bah, en fait, le portugais sur du punk féminin et féministe revendicatif, ça a un côté vachement autoritaire qu'on soupçonne pas.
0: D'accord. On va découvrir ça alors.
1: Ouais, donc on va commencer par Démonia qui ont un groupe très dans l'esprit punk hardcore do it yourself,
0: Ouais.
1: avec un chant suraigu hyper revendicatif. Et c'est vraiment excellent. Donc bah, l'album s'intitule fort justement Attitude Punk. Et on passera le morceau Panelinha, et c'est relativement récent puisque ça date de 2022.
0: Ça, c'est pour le premier.
1: Ouais, ensuite Charlotte Mataum Cara. Donc Charlotte, donc en portugais ça veut dire Charlotte a tué un mec.
0: Mais tu es polyglotte.
1: Voilà, donc ça annonce
0: Après
1: directement la couleur.
0: le
1: Donc
0: basque et l'allemand, c'est bien.
1: ouais. Donc c'est du punk très énergique avec un côté assez humoristique
0: Ouais,
1: aussi,
0: ouais.
1: bien sympa. Et le morceau qu'on va passer s'appelle Punk Mascuzinho, ce qui veut en fait ça veut dire punk mascu,
0: D'accord.
1: où elle dénonce en fait le patriarcat dans
0: Ouais,
1: la scène
0: non, oui,
1: punk.
0: moi j'avais bien compris effectivement qu'il y avait
1: Voilà.
0: un côté féministe dans le nom du titre.
1: Voilà, bon, de toute façon, il n'y a pas de Riot Girls sans féminisme.
0: Exactement.
1: Et enfin, on se terminera sur Ratas Rabiosas. Donc, c'est les mêmes thèmes, le féminisme. D'ailleurs, le morceau s'appelle Mulheres Punk, ce qui veut dire les femmes punk.
0: Ouais, d'accord.
1: Par contre, c'est plus violent, plus sérieux, plus revendicatif, plus dark, plus hardcore. D'ailleurs, le morceau s'intitule Sonidos de Combate.
0: Ça, c'est le nom de l'album.
1: Les sons de
0: Ouais.
1: combat.
0: Sorti en 2018.
1: Sorti en 2018, tout à fait.
0: Eh bien, je crois qu'on n'avait jamais passé de Riot Girls
1: brésilienne.
0: Brésilienne,
1: bah, c'est l'occasion.
0: C'est parfait.
1: Et tu vas voir, c'est vachement bien.
0: Surtout dans une société sud-américaine qui est,
1: ouais.
0: est quand même très.
1: Surtout que quand elles ont sorti ces albums-là, c'était sous Bolso Facho.
0: D'accord.
1: Qui est actuellement en prison en espérant qu'il en ressortira jamais.
0: Allez, une illustration du Riot Girls venue du Brésil. Demonia, Charlotte Matou et Ratas Rabiosas.
1: Yes.

0: Ça, c'est du bon Riot Girls
1: Ouais,
0: du
1: elles sont pas contentes,
0: Brésil.
1: hein.
0: C'était très très bien. C'est important de mettre ces séquences-là aussi.
1: Ouais, tout à fait.
0: Et on va continuer en Amérique du Sud et on va aller au Chili avec les Red Hot Chili Copons. Très bon nom de séquence pour passer trois groupes chiliens.
1: Ouais, donc pour commencer, le groupe. Alors, faut savoir que le Chili, c'est un pays très rock
0: Oui.
1: et particulièrement métal. Enfin, c'est l'un des pays au monde où il y a le plus de groupes de métal par habitant. Et ils sont aussi pas mal punk. Hein. Et les groupes qu'on va passer, ils ont chacun une centaine de milliers d'auditeurs par mois sur les plateformes.
0: D'accord,
1: Même
0: avec des
1: si...
0: sorties récentes, hein,
1: Oui, tout à
0: pour le
1: fait, c'est des
0: coup.
1: sorties récentes. Notamment le premier groupe Fiscales Ad Hoc, c'est le groupe chilien le plus connu.
0: D'accord.
1: Ils existent. Ils existent depuis le milieu des années 80 à peu près. Très très influencés par la deuxième vague de punk anglais et par le groupe par des groupes américains.
0: Ouais.
1: Ce qui fait qu'ils ont c'est assez brut mais mélodique en même temps.
0: Ce qui n'est pas étonnant parce qu'au Chili, il y a quand même une culture américaine qui est assez présente, hein, pour y
1: Ouais,
0: avoir
1: tout à
0: été.
1: fait. Tout à fait. Et donc, on va passer un extrait de leur dernier single qui s'intitule Precipicio et qui est sorti il y a à peine un mois. Ensuite, on va passer Los Miserables, donc groupe de punk très populaire. Au Chili, très très mélodique, limite punk à roulette d'ailleurs, et vraiment sympa. Et pareil, les BBC Paranoicos, c'est aussi du punk assez mélodique. Et c'est très accrocheur. En plus, ces trois groupes se caractérisent par un son
0: Ouais.
1: assez sale et authentique. Enfin, voilà, c'est du bon. Donc, on va se passer donc le morceau Precipicio, pardon, de Fiscales Ad Hoc, Detenido por sospecha de Miserables et Guadalupe de BBC Paranoicos. ¡Vamos!

0: Et nous étions au Chili, on a fait un tour du monde incroyable ce soir. Les États-Unis, l'Amérique du Sud, l'Allemagne, l'Autriche, la scène nordique.
1: Et la France.
0: Et la France.
1: Oui. Et l'Angleterre.
0: Là, on est passé par le Brésil, le Chili, reste l'Argentine. Mais pour clôturer cette émission épique.
1: On se terminera, oui, en restant dans le cône sud de l'Amérique du Sud.
0: Exactement. Une bien belle émission qui a commencé avec un petit peu de retard, mais qui est bientôt
1: minuit. Ouais, mais
0: on pourrait passer du punk toute la nuit. Il y a tellement de bons petits groupes dont on ne parle pas souvent. Et c'était l'occasion justement de vous proposer cette programmation ce soir.
1: C'est vrai qu'avec chacune des scènes qu'on a présentées là, on pourrait faire une émission entière en fait.
0: Ouais. Mais c'est bien, ça fait un bon petit globe trotter, globe punker tout autour de la Terre. On s'est dit qu'en aparté, on pourrait peut-être trouver des groupes punk en Afrique, mais c'est plus compliqué.
1: Ouais, c'est clair.
0: De remplir une programmation, et pourquoi pas pour une prochaine fois.
1: La dernière fois, on avait trouvé des groupes de punk chinois.
0: Oui, je pense. Ouais. En Asie, je pense que ça peut être trouvé. Ouais. Surtout au Japon.
1: Surtout au Japon.
0: Vas-y, mais après tu peux en trouver, je pense, à Singapour.
1: Chine, Corée.
0: Ouais. Il n'y a pas que la K-pop.
2: Heureusement.
0: Heureusement. Heureusement.
1: T'imagines des idol punk
2: L'horreur.
0: L'actu concert de la semaine. Puisqu'on est quand même sur des semaines bien fournies en concert. Même pendant les vacances scolaires à Toulouse. Exhumed, Gruesome et Time Fate, très bon groupe toulousain. Mmh. C'est la date organisée par Noiser au Rex demain soir. Et jeudi, je crois que c'est jeudi le 30 avril, oui. Bruit sera au Métronome, organisé par Noiser également. Donc,
1: Ouais.
0: Bonne petite semaine.
2: C'est ça. Ouais.
1: Et en plus, c'est le lendemain, c'est férié.
0: Et en plus, finalement, c'est férié, exactement. Et ça va se poursuivre la semaine prochaine, mais ça, j'en parlerai lundi prochain. L'émission des Riffs et des Crêtes continue.
1: Avec le retour de Saïda à l'antenne.
0: Avec le retour de Saïda, pas du tout, non, elle est encore en congé. Mmh. Donc je serai en solo pour proposer une émission et puis parler de l'actu concert la semaine prochaine, et notamment du concert de Madball, que tout le monde attend avec impatience.
1: Ouais.
0: Et retrouver également Metal Nemesis sur Radio Montpaïs.
1: Absolument. Et d'ailleurs...
0: Les mardis soirs.
2: Dès demain, du coup.
1: À partir de 21h.
0: Demain, à partir de 21h.
1: Et demain, on fera une émission spéciale Échos et Merveilles. Avec, avec l'organisateur, donc Nicolas Chacour, qui viendra co-animer avec nous.
2: Ça approche.
1: Super. Ça va être génial.
2: Ouais. C'est dans quoi, 15 jours, 3 semaines,
1: 3 semaines, ouais, 3 semaines. Le week-end de l'Ascension.
0: C'est dans 3 semaines, effectivement.
1: On est en mai à la fin de la semaine, quand même.
0: Et le mois de mai passe très vite avec tous ces ponts. En tout cas, tous ces longs week-ends. Donc, une belle programmation encore proposée par Échos et Merveilles au Bascala.
1: Ouais.
0: En sachant que Noiser va investir également le Bascala, puisqu'ils ont déjà sorti des dates.
1: Mmh. Ouais, avec Archspire.
0: Une date ou deux organisées au Bascala. Donc, ça, c'est une nouveauté. Et c'est pas plus mal de profiter de cette belle salle et grande salle du Bascala. Un peu excentré, certes.
1: Ouais. Mais après tout, le bikini n'est pas non plus tout près du centre-ville.
0: Non, c'est ça. Complètement. Donc il faut utiliser toutes les possibilités de salles sur Toulouse. Bon Pierre, on termine avec l'Argentine.
1: Si, Argentina.
0: Argentina.
1: Et donc on va commencer avec un groupe dont j'étais très fan quand j'avais 20 ans.
0: On a souvent parlé de tes 20 ans, j'ai remarqué.
1: Ouais. De Todos Tus Muertos, un groupe qui était passé à Toulouse en 97, dans une salle qui s'appelait Les Trois Petits Cochons à l'époque. C'était à Marengo. Ça a été démoli au moment où ils ont construit la médiathèque. Mais avant, il y avait pas mal de petits groupes de métal et de punk qui passaient. Et donc, notamment eux. Alors c'est un groupe que je recommanderais absolument pas actuellement parce que leur évolution musicale n'a absolument plus rien à voir ni avec le punk ni avec le metal. Ils ont viré dans une espèce de fusion reggae, raga, rock. Ça peut parfois faire penser à la Mano Negra, mais les racines rock sont quand même résiduelles. Mais les trois premiers albums sont excellents. Les deux premiers, c'est du pur punk hardcore énervé par des mecs qui sont bien remontés contre la dictature argentine qui a été renversée quelques années avant. Et donc voilà. Après, avec leur troisième album qui s'appelle Dale a Borrejen, dont on va passer d'ailleurs la chanson titre, ils ont commencé à inclure de plus en plus de reggae. Et
0: ça a été le début de leur évolution musicale, en fait.
1: Voilà.

0: Pas besoin de traduire.
1: Et pourtant, on a passé hein, des morceaux pas très.
0: Ouais. Bah ouais, mais je
1: pas
0: l'avais fait
1: long,
0: avant de voir
1: finaux.
0: Tes morceaux, sinon je l'aurais mise. Mais c'est pas grave, je la
1: pour
0: passe.
1: Une prochaine.
0: C'est pas grave, je la passerai dans Metal Nemesis. Bon. Alex et Thierry seront contents.
1: Alex et Thierry, vous êtes prévenus.
0: Voilà. Donc je me fais plaisir pour un groupe dont j'ai que j'ai pour un groupe que j'ai pas découvert à l'occasion de la préparation de cette émission et dont j'ai été vraiment fan à une période. Ensuite Dos Minutos, donc ça c'est du street punk assez direct, assez mélodique. Peut-être un petit peu trop propre à mon goût pour le style, mais ça s'écoute très agréablement. Et après, on se terminera cette émission Tour du Monde par un groupe au nom qui vend du rêve. Syphilis.
1: C'est bien de terminer par...
0: Voilà.
2: Non, finalement, tu vois, ton Miros Kaka, t'aurais pu... On était dans le thème.
0: Donc Syphilis, donc un groupe qui existe depuis une quinzaine d'années. C'est un son assez sale, très do it yourself. C'est même un petit côté hardcore, mais en même temps il y a des bonnes mélodies, il y a une certaine légèreté dans les mélodies et un humour décalé qui me font penser à des shérifs version hispanique
1: argentine.
0: En beaucoup moins fin. Et d'ailleurs, l'album s'appelle 17 canciones para drogarse, donc 17 chansons pour se droguer. Et le morceau qu'on va passer qui va conclure cette belle émission s'appelle Solo cigarros, punk rock y alcohol. Donc seulement des cigares, du punk et de l'alcool. Oui.
1: Bah cool, c'est non. Parfait pour clôturer cette belle émission ce soir.
0: Allez hop, donc Todos Tus Muertos avec le morceau d'Ale Aborigen. Dos Minutos qui va nous faire Valentin Alsina. Et enfin donc Syphilis avec Solo Cigarros, Punk Rock et Alcohol.
1: Et bien on va se dire au revoir là-dessus.
0: Et gardez la foi métallique.
1: Gardez la foi métallique, des bisous métalliques, passez une bonne soirée, une bonne semaine. C'était l'émission spéciale punk sur Canal Sud 92.2 MHz avec Guillaume, Pierre. Et j'espère que vous avez passé un beau moment. C'était une émission épique, il est minuit.
0: Et on en refera d'autres.
1: Et on en refera d'autres. On sévira encore et on vous fera voyager sur la scène punk internationale.
0: Et plus d'autres collabs avec Metal Nemesis qui pourront se faire.
1: Et écoutez Metal Nemesis, notamment demain soir, si vous voulez tout savoir, sur le festival Échos et Merveilles qui approche à grands pas.
0: Ouais.
1: Salut les gars, c'était sympa en tout cas.
0: Yes. De
1: passer ce moment ensemble. Et on se dit à bientôt.
2: Salut.
0: Salut.
1: Ciao, ciao.

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1: 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Auditeur, auditrice, je me situe sur le port de Cannes, mais on va s'éloigner de cette rivière pour trouver et retrouver la sérénité de l'île Sainte-Marguerite. Départ immédiat. Les moteurs chauffent, on détache les cordages et c'est le grand départ. 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

Voilà, on a franchi le ponton. Et ici, à l'abri, vraiment au bord de l'eau, le ruban de la végétation et des arbres nous protège des assauts du vent tempétueux. Ambiance

puissance de la mer et du vent qui cogne les côtes de cette petite île au large de Cannes. Bien évidemment, ceci est protégé, c'est l'intimité la plus farouche. À vos oreilles, l'intimité la plus farouche de Sainte Marguerite.

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marche délicate. 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

le tronc de l'eucalyptus perd son écorce qui se détache ici.

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Ici, les arbres sont multicentenaires. Les pins ont été plantés en 1820. Les eucalyptus, je n'en sais trop rien, mais vu leur taille, ils ont l'air très âgés. Quelques pas. Seul. Vous, auditeur. Et le vent.

alternance de rochers découpés, déchiquetés et de galets

paysage sonore, plutôt contrasté, très contrasté. Par rapport à la face est, totalement exposée.

la vie des volatiles. 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

Le vent et les vagues se mélangent si bien. Que parfois nous avons du mal à discerner le son des vagues de celui du vent. 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

le son puissant des vagues, le roulement des galets. 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Derrière la citadelle protégée du fort royal. Et on s'éloigne.

Un bateau est en train de débarquer. Les quelques promeneurs. Vous entrez presque dans la citadelle. Mais moi, je préfère vous laisser ici, auditeurs, auditrices.

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1: Le soleil sera encore là lorsque cette émission anachronique aura disparu. Mais ne soyez pas tristes, il nous reste quelques bons moments à partager ensemble. Amis sensibles, bienvenue.

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3: 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Moteur demandé. Ça tourne. Action.
4: Avec un film réalisé par Thomas Gilou en 2007, Michou d'Aubert. En 1960, la guerre d'Algérie bat son plein. Le jeune Messaoud, 9 ans, est confié par son père à une famille d'accueil établie dans le Berry, constituée de Gisèle et de Georges. Ce dernier, facteur de son état, ancien combattant de la guerre d'Indochine, un brin raciste, ne sait rien de l'origine du garçon que Gisèle rebaptise Michou ou Michel. Dans les rôles principaux, Gérard Depardieu et dans l'extrait qui suit, plus particulièrement Nathalie Baye, Samy Seguir et Catherine Yegel.
5: Bonjour Madame Duvaillé.
6: Bonjour Madame Maréchal.
5: Vous voulez bien me suivre? Je vous en prie, asseyez-vous. Alors, il faut que je vous dise, le petit que nous allons vous confier, sa mère a été internée dans un asile psychiatrique pour une dépression nerveuse, mais après plusieurs examens, on a découvert qu'elle avait une leucémie.
6: Pauvre femme, c'est terrible.
5: Vous savez, ce genre de maladie, c'est très long à guérir.
6: Mon Dieu, oui, si ça veut bien guérir.
5: Le père, quant à lui, il peut plus s'en occuper, alors peut-être que ce petit, vous l'aurez pour très longtemps. Je vous le présente.
6: D'accord.
5: Toi, tu seras dans une ferme. Tu vas voir, ça sera très bien.

0: C'est lui ?
1: Vous pouvez consulter son dossier. Il y a là sa carte d'identité française, son certificat de vaccination, son livret scolaire.
0: Français musulman.
1: Quelque chose ne va pas, Madame Duvalier ?
0: Mais c'est un petit arabe. Ce ne sera pas possible.
1: Ses parents sont de là-bas, en Algérie, mais pas lui. Il est français, comme tout le monde. Il est né à Aubervilliers. Pas vrai, mon petit ?
2: Oui, madame. Je suis d'Aubert. C'est comme à Paris. Il y a même le métro à la porte de la Villette.
1: Retourne avec ton frère, mon petit bonhomme.
0: Mais vous savez que mon mari est un ancien militaire. Si j'accepte cet enfant, lui qui a fait toutes les guerres coloniales...
2: Elle est comment, ta bonne femme ? Elle a l'air bien gentille, mais je crois qu'elle aime pas les Arabes. Et moi, je m'en fous, je suis français. Je suis né ici. Tête de pioche, t'es pas un Gaulois. Moi, paraît que je vais être dans une ferme. J'aime pas ça, les fermes.
1: Vous pouvez toujours le refuser, celui-là, mais ça fait le troisième que vous refusez, Madame Duvalier. Il y aura pas de quatrième. Votre petit Pierre, vous ne le retrouverez pas. Refus sur refus, on ne vous confiera plus d'enfant, voilà tout. Vous voulez le revoir ?
0: Oui.

0: D'accord, je le prends. De toute façon, j'ai pas le choix. Moi, j'ai besoin de cet argent. Sinon, on s'en sort pas.
1: Écoutez, madame Duvalier, pour vous, il vaut mieux un petit comme ça que pas de petit du tout. Allez, Gisèle, vous inquiétez pas. Tout va bien se passer.
0: Si.
1: Et n'oubliez pas, juste de l'affection, pas trop d'amour. C'est la règle du métier.
0: C'est ton frère ?
2: Madame.
0: Mais dis-lui au revoir parce qu'on s'en va.

0: Pourquoi, madame, vous me regardez tout le temps?
1: Je te regarde parce que t'as de beaux yeux. Tiens, mon petit. Je t'ai apporté des pâtes de fruits. Tu verras, c'est très bon, surtout celles au coin. Ce sont celles que je préfère. Eh bien.
2: Voilà. Vous avez fait une belle mise en place. On va passer ce
1: week-end. Attends-moi là, mon bonhomme.
3: Alors, pour une surprise, ça fait des années qu'on t'a pas vu.
1: Donne-moi de la Marie Rose, ma petite Monique. Oui, pas entier, donne-moi aussi. Tu sais ce que je prenais avant? Priance chez Perma.
4: T'as raison, les hommes adorent ça.
1: S'il vous plaît.
4: Puis ça revient à la mode.
1: Les gamins trouvent toujours le moyen de ramener des totos à la maison.
4: Tu sais, j'ai vu Maurizio sur les grands boulevards à Paris.
1: Combien je te dois? Allez, viens, Monique. Allez, viens. Il y a un peu qui va partir, on va être en retard. Attends.
4: Gisèle, il est à toi, ce gamin? C'est son fils?
1: Mais va pas te faire des idées. C'est un gamin de l'assistance que j'ai pris en placement.
4: D'air. C'est ici, on est à la campagne, il ne faudrait pas qu'il tombe malade. Par chez nous, les médecins, ils ne sont pas donnés.
0: Madame, j'ai l'air d'une fille.
4: Mais non, regarde, il y a des jolis fers à cheval. C'est un foulard de cow-boy. Tu le garderas jusqu'à la maison, après on verra.
0: Il sent bon. Il sent comme beau.

0: Eh ben voilà, on est rendu. Ça va être chez toi.
1: C'est à quelle fenêtre qu'on habite, madame?
0: Comment ça, quelle fenêtre? Non, mais c'est toute la maison. Et ta chambre, elle est là-haut, sous le toit. Viens, mon petit, on y va.
2: Bon, bah, c'est une chance, c'est à peu près la même taille que Pierre. C'était le petit pensionnaire que j'avais avant toi. Allez, attourne-toi. Et attention à la mousse, hein. Ça peut brûler les yeux. Hop. Ah. Tourne-toi et garde bien cette serviette sur la tête, hein. Donc, quelle heure il est? On a juste à t'habiller avant que le Georges y revienne du travail.
1: Madame, c'est qui le Georges?
2: Bah, Georges, c'est mon mari. Tu vas voir, il est spécial, hein. Il peut piquer des colères. Non, non, on va te trouver un nom, hein, parce qu'il aime pas trop les noms d'arabes. D'ailleurs, dans le coin, personne ne les aime.
1: Moi, je m'appelle Messaoud. C'est ma mère qui m'a donné ce nom. Ça veut dire le bienheureux, le chanceux.
2: Le chanceux? Eh ben, si tu veux être heureux, il faut que tu oublies ton papa et ta maman et ton frère pareil. Et puis pour ton nom...
0: Qu'est-ce qu'il y a?
1: Rien, vous me chatouillez, madame.
2: Mais tu t'appelleras Michel. C'est d'accord?
1: Non.
2: Et pourquoi non? Alors, tu veux qu'on t'aime pas? Ou même qu'on te fasse du mal? Ben alors, tu choisis.
1: Bon, c'est d'accord.
2: Et moi, mon petit, tu m'appelleras Gisèle. Ou Gisou. Eh ben voilà. Tu rentres dans le calendrier des saints. T'es content? Hum? Ça sera notre petit secret, nous deux. Et puis, tu crois en Dieu?
1: Oui.
2: Mais c'est le Dieu des Arabes?
1: Ben, c'est Allah.
2: Eh ben maintenant, tu croiras dans le Dieu des chrétiens. Tiens, et puis, au cas où, je te montre comment on fait le signe de croix. Au nom du Père, et du Fils, et du Saint-Esprit, amen. Fais comme moi. Ah non, juste le signe de croix, hein, pas le doigt. Et le cochon? Est-ce que t'en manges du cochon? Il paraît que les musulmans, ils en mangent pas.
1: Le cochon, c'est le porc?
2: Ouais.
1: Ah non, j'en mange pas.
2: Même pas un petit peu?
1: Ah non, ça pas question.
2: Oh, c'est dommage, parce que ici, c'est le pays de la cochonnerie. Bon, enfin, écoute, on verra, hein. Je me débrouillerai. Bon, allez, Messaoud, va me chercher ces chaussures pour voir si elles te vont.
1: Je comprends plus, moi. Comment je m'appelle, alors? Michel ou Messaoud?
2: C'est bien. Je vois que t'apprends vite. Et puis, si on te demande d'où tu viens, tu diras que t'es du Nord. Ton père, il était mineur, et puis, il est resté au fond de la mine.
1: Il est mort?
2: Non, mais il est grièvement blessé, il peut pas s'occuper de toi. D'accord? Allez, mon Michou. On va voir ses chaussures. Oh, elles sont un peu grandes. Mais avec des bonnes chaussettes, tu vas pouvoir les mettre.

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2: Ouvrons le dictionnaire des symboles et arrêtons-nous à la lettre G
3: comme Guy. Le symbolisme du Guy est à la fois complexe et contradictoire. Alors que les arbres sur lesquels il croît sont dépouillés de leurs feuilles en hiver, le Guy, lui, conserve sa verdure. Ainsi était-il le symbole de l'immortalité. Quoique venimeuse, ses branches et ses baies contiennent des substances médicinales au pouvoir guérissant. La flèche qui transperça le cœur du dieu scandinave Balder était en bois de gui, tout comme le rameau d'or que le héros romain Énée porta en guise de talisman durant son périple à travers le monde. Tantôt maudit, tantôt vénéré, le gui fut qualifié de maléfique par Shakespeare. Il était pourtant prisé des druides qui en firent un emblème de virilité et de fertilité. D'où la tradition qui veut que l'on s'embrasse à Noël et le jour de l'an sous une branche de gui.

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1: Anachronique.
0: Allô?
2: Allô, c'est entendu, hein? On s'est bien compris. L'important, c'est pas de savoir si les gens ont soif. Hein? L'important, c'est de les faire consommer. Il faut que les gens consomment. Le reste, on s'en fout. Hein? Ils doivent consommer. Ok?

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Dans le creux de ces vagues, veux-tu te reposer? Allons, viens, je suis là, et voici la marée. 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
1: Anna Chronique.
2: Lorsqu'on parle du système, qu'est-ce que cela évoque, le système ?
3: Ça me fait penser au système économique, politique, qui est compliqué et qui ne permet pas de trouver de solution.
4: Sylvie, 27 octobre 2019.
3: Je trouve que tout ce qu'on entend actuellement au niveau actualité, j'ai le sentiment que ce système tourne en rond et qu'on ne trouve pas de solution politique et économique.
2: Et pourtant, chacun d'entre nous fait partie du système.
3: Oui, on est tous un pion dans le système et on avance à notre rythme, mais on n'a pas encore tous ensemble trouvé de solution.
2: C'est-à-dire, pour le faire avancer, ce système, ou l'améliorer, qu'est-ce qu'il faudrait faire ? Puisque pas de solution, cela signifie quoi ?
3: Je pense qu'il faut déjà que les gens s'acceptent tels qu'ils sont, tels que l'autre il est aussi. Et tant qu'on n'arrivera pas à se comprendre et à s'accepter, on n'arrivera pas à marcher ensemble dans un système pour le faire tourner rond,

La vie est une aventure incertaine dans un paysage diffus, aux limites en perpétuel mouvement, où les frontières sont toutes artificielles, où tout peut s'achever et recommencer à chaque instant, ou prendre fin subitement, comme par un coup de hache inattendu, à tout jamais. Où la seule réalité absolue, compacte, indiscutable et définitive est la mort. Où nous ne sommes qu'un petit éclair entre deux nuits éternelles, où nous n'avons que bien peu de temps. Arturo Pérez Reverté.

Et c'est avec cette très bonne chanson d'Yves Montand que nous terminons cette émission à la chronique préparée par Henri Dieudonné Parju et Charles Hamel. Auparavant, vous avez pu écouter les chansons et musiques d'Henri Salvador, Lionel Fondeville et Christophe Esnault, Percy Fess avec Max Steiner, Juliette, Jean-Sébastien Bach, Alain Souchon, Marie Cherrier, Elvis Costello, Ultra Milk Maids et donc à l'instant Yves Montand. Vous avez croisé les textes de Bernard de Corabeuf et Arturo Pérez Reverté. Nous avons eu grand plaisir à accueillir dans notre studio pour cette émission à la chronique Catherine, Tangioval, Bernard, Christian, Michel pour leur lecture. Petrus pour sa traduction en langue suédoise du comité de bienvenue aux générations futures. Et Sylvie pour recueillir ses commentaires et analyses sur le système. Enfin, nous vous avons proposé un extrait de l'excellent film de Thomas Gilou, Michou d'Aubert.

poser la question suivante. Au nom de l'économie de marché, les élus de la démocratie représentative n'ont-ils pas tout intérêt à ne pas faire évoluer la démocratie pour encore plus de démocratie participative ?

Il y a le bruit de dehors, il y a le bruit des mouettes et tout ça. Et en fait, ça m'envahit aussi en fait. C'est-à-dire que moi, ce que j'aimerais, c'est vivre dans un endroit où il n'y a pas de bruit, où il y a juste le bruit de la nature, enfin, genre des feuilles, tu vois. Si je pouvais vivre dans un endroit sans bruit, ce serait génial en fait.

0: possible que je me laisse envahir des fois par des gens ou par des pensées, alors qu'elles sont peut-être pas forcément si graves ou si importantes, ce qui va me faire bloquer, ce qui va provoquer cette sensation d'envahissement, mais ouais, ça m'arrive. Ça se traduit souvent par une forte fatigue ou un gros manque d'endurance, en fait, un manque de patience, en fait, vis-à-vis des autres. Voilà. On peut aussi se faire envahir par une phrase pas cool, quelque chose qui reste enchaîné un peu à nous, quoi. Mais ça ramène forcément quelqu'un de l'extérieur, je sais pas comment dire. Proche, pas proche, avec qui je suis bien, avec qui je suis pas bien, il y a toujours une tierce personne que ça ramène.
1: C'est une sensation d'avoir une pensée parasitée, en fait, ou de perdre quelque part le contrôle, ou de perdre l'analyse de son propre désir ou de ses propres envies. Des moments d'envahissement, ça peut être aussi des gens qui te parlent et qu'il faut écouter. Et qui t'empêchent de te connecter à toi-même, en fait. C'est ça. C'est l'impression qu'à un moment, tu ne peux pas te connecter à toi-même.

ça se présente jamais exactement de la même manière, mais c'est très souvent vraiment comme tu peux imaginer, tu vois, de quelque chose qui se penche et qui vient sur toi, quoi.

des éléments qui viennent rallumer, amplifier des choses existantes.

tu sauras reconnaître les cris du soir, les chiens qui gueulent dans le noir, l'anglaise qui braille chez elle, sur qui sépare les bruits lointains et ceux du quotidien, les pas lourds des voisins, ton escalier qui craque, le sifflement du vent qui nettoie les collines. Ne te fais pas happer par le son des insectes. À mesure, tu pourras déceler le chant du glouteron.

0: Alors, la lampourde d'Italie, ou herbes et écrouelles, gloutron, petite bardane, petite gloutron, est une plante annuelle de 30 à 90 cm de haut, commune sur les berges des rivières et dans les friches, dans le sud de la France et en Corse. Les fleurs sont verdâtres et petites, leurs fruits sont hérissés de pointes crochues, leurs feuilles irrégulièrement dentées les rapprochent des végétaux peu attirants, des décombres et des terrains vagues, chénopodes à roches et amarantes.
1: Glouteron, une exploration sonore autour de nos pensées envahissantes.
2: Moi, l'image que ça me fait, c'est bien, c'est genre un truc où tu te fais submerger par quelque chose et les dix grompes et ça rentre à l'intérieur, quoi. Ça peut être ça, envahissement. Ça m'est arrivé, genre. Tu vois, par exemple, un truc que je faisais avec Sarah. Genre, c'était genre. J'allais. Trois fois plus aux chiottes que normalement, tu vois. Parce qu'en fait, c'est la seule pièce qui ferme à clé, quoi. C'était un réflexe inconscient, quoi. D'aller se cacher là-bas, tu vois. Bah, ça, je pense, c'est synonyme d'envahissement, quoi. C'est-à-dire, il y a un moment où, genre, en fait, j'ai pas de refuge. Dans l'appart, du coup, le seul endroit, c'est les chiottes. Qui est pas non plus l'endroit le plus funky, quoi. Mais au moins, personne peut aller me chercher quand je suis là-bas, quoi. Toujours analyser l'environnement pour se dire, ok, qu'est-ce que je dois faire à cet endroit-là pour que ça dérange personne ou pour que ça plaise à des gens et tout machin. Et ça, du coup, c'est fascinant, quoi. C'est trop fascinant. C'est là où j'ai commencé à avoir des problèmes de reins, genre à perdre mes cheveux et tout, parce que j'étais trop stressé, en fait. Bah, j'étais stressé parce qu'en fait, j'étais sur le qui-vive en permanence de qu'est-ce que je dois faire là, il y a quelqu'un. En fait, le fait d'être avec quelqu'un me demandait de faire attention à cette personne, quoi. Et aussi, je pense que le gros stress, en vérité, quand je dis faire attention à cette personne, c'est surtout qu'est-ce qu'elle va voir de moi. Du coup, on est en permanence en grosse vigilance de. Faut que je contrôle ce que je lui montre. C'est trop fatigant, enfin, il y a un côté, c'est archi stressant, quoi.

0: Le téléphone ne l'a pas réveillée tout de suite. Quand elle a ouvert les yeux, le téléphone s'est tu.
1: Il n'entre pas chez toi, ou bien il restera.
0: Depuis peu, j'ai une trace rouge entre les seins. Chaque matin, elle transpire. Puis, elle s'assèche dans la journée. J'ai souvent du mal à respirer. Un poids sous les côtes, jusque dans le ventre, côté droit. Une aigreur dans l'abdomen. L'estomac est en vrac. Et il y a ces maux de crâne qui reviennent régulièrement et me lancent sous les sourcils. Douleur interne, pas loin de l'œil, toujours à droite. Le cœur frappe le nerf occipital. Engourdie par les fourmis, les jours défilent dans un épais brouillard. Les pensées brouillent les pistes. Elle rejoue le passé, me rappelle des bouts de phrases, des situations. Elle pense une fois de plus qu'elle n'aurait pas dû laisser entrer Joe cette nuit-là. Elle ressasse. Les glouterons sont si fréquents de nos jours. Jeanne se connaît. Du moins, elle pense se connaître. Et elle reconnaît sa responsabilité.
2: Ça m'arrive que j'ai des mauvaises périodes où je peux envoyer paître, où je peux envoyer chier sans raison.
3: Ben, en fait, je me rends compte que moi, face à l'envahissement, c'est la respiration qui change, en fait. Et c'est vraiment toute une fatigue qui fait que toi-même, ton propre axe, il commence à être dans des souffrances à plein d'endroits et de sentir que il y a une fluidité des équilibres qui se perd complètement et où ça joue sur ta respiration quoi. Du coup, tu peux plus trouver cette régularité dans ta respiration qui te permet en fait d'être avec les autres.
4: C'est des angoisses qui sont pas forcément justifiées, qu'on est conscient qu'elles ne sont pas forcément justifiées. Elles sont même assez souvent sans aucune raison. On se lève un matin, on est angoissé, et on a les choses qui tournent, qui tournent, qui tournent, qui tournent, qui tournent, sans même savoir pourquoi, ni comment.
5: Parfois, c'est des gens qui existent, que j'imagine venant essayer de m'aider ou participant à une bataille qu'il y a dans ma tête, qui essaye de m'aider.
0: Elle est venue, la glouteronne. Elle m'a suivie.
6: Mais moi, c'est un problème chez moi. Parce que c'est quelque chose qui me fait stagner, on va dire, dans ma vie perso. J'ai un suivi par rapport à ça, etc. Mais c'est vraiment quelque chose qui est beaucoup présent, mais l'envahissement, du coup, ce qui est vraiment beaucoup, beaucoup présent dans ma vie. C'est plus des pensées où vraiment je vais penser à quelque chose et pendant une vingtaine de minutes, je vais être genre obsédée par ça. Je vais penser qu'à ça et je vais pas pouvoir me concentrer ou rien. Et c'est pas des choses super cool, généralement, donc c'est pas ouf, quoi.

du coup le bruit m'envahit, mais du coup j'ai mes pensées qui m'envahissent aussi. Donc du coup ça fait une espèce de... J'ai l'impression d'avoir la tête complètement matrixée, parce que t'as le bruit de dehors et t'as le bruit qui se fait à l'intérieur de toi en fait. Et du coup pour récupérer c'est difficile. Et du coup les moments de calme ils arrivent la nuit où il y a moins de bruit. Et en fait j'ai pas le temps de récupérer suffisamment pour me sentir libre la nuit et pouvoir m'endormir. Du coup je m'endors d'épuisement avec mes bruits intérieurs. Comme un enfant qui est super fatigué mais qui bouge dans tous les sens et qui finit par s'endormir en fait sur le canapé, le corps au sol en fait, parce que épuisé.

Je sais pas quoi faire. Vraiment, ça me terrorise, hein. Je sais pas quoi faire. C'est vraiment comme s'il y avait une personne, comme si je me parlais à moi-même. J'arrive pas du tout à comprendre ce qui se passe à côté. C'est vraiment, je fais des gros blocages sur ça et... Même entendre une personne parler, ça va être compliqué.

Je connais ses refrains. Surtout ne pas trop en faire. Penser à se reposer. Le repos m'épuise. Je voudrais suer. Pousser mon corps. Dépasser les blocages. Remplacer les fourmis par des courbatures.

0: Les placards se vident quotidiennement, mais jamais ne se remplissent. Ce matin, Joe a mis mes chaussettes, sans me demander.
1: Ce qui m'envahit aussi, c'est la présence des gens. J'ai l'impression que les gens, comme si leur corps s'accrochait au mien. Et du coup, il n'y a pas de. Comment dire. J'ai plus une place à moi uniquement, en fait. J'ai l'impression que leur corps, en fait, touche le mien, en fait.
2: Ça peut être surtout tourner en boucle sur une situation, sur un truc marquant. Il m'est arrivé de passer par exemple une journée complète sur un rêve que j'avais fait pendant la nuit. Donc passer la journée à analyser le rêve que j'avais fait pendant la nuit, donc à rester bloqué sur ce rêve et toute la journée de ruminer, de me repasser en fait en boucle un rêve que j'avais fait. Donc on se dit là, c'est totalement irrationnel. Pourquoi je tourne en boucle toute une journée? J'ai perdu une journée sur un truc que j'ai rêvé, donc qui n'a jamais eu lieu, qui n'est pas réel. Voilà, et après ça peut être, oui, bah, des événements, j'en sais rien, de la vie de couple, sur une dispute par exemple, ou sur une personne qu'on a rencontrée qui nous a marqué, touché. Donc oui, ça peut être sur tout et sur n'importe quoi en fait, les ruminations, vraiment.
3: Ça arrive comme ça. Genre par exemple, là je peux être en train de parler et 10 minutes après ça va m'arriver. C'est vraiment un truc que je contrôle pas, je prends sur moi des fois, mais ouais, mais j'en parle pas quoi. Je me cache, on va dire. Ou sinon, ils le voient, hein, et je suis là, mais non, mais ça va, c'était rien, genre. J'étais absente, genre, c'est tout. On va dire que c'est là depuis assez longtemps, depuis petite même. Mais en grandissant, bah, j'y fais beaucoup plus attention, et voilà quoi. Je sais que c'est quelque chose qui est entré dans ma vie et qui est pas normal, on va dire. Vraiment, je suis dans le début de comprendre pourquoi c'est là, qu'est-ce que je pourrais faire pour que ça s'améliore, que j'y pense moins, etc. Du coup, pour l'instant, j'ai pas forcément de choses à faire. Je pense qu'on essaye plus de comprendre pourquoi c'est là que de trouver des choses à faire.

quand ça tournait, de toute façon, ça te bouffe tellement qu'en fait, tu ne fais rien d'autre de tes journées. T'as un truc à faire, mais t'es tellement rongé par ces trucs et ça tourne tellement en boucle que tu t'es pas dans ta journée, t'es pas forcément aimable, t'as pas envie de t'occuper de toi. Donc quelque part, ton entourage en souffre aussi. J'étais déjà très anxieuse en tant qu'enfant. Donc sur des choses pas forcément rationnelles, mais j'étais déjà très très très anxieuse, avoir des peurs pour tout, pour n'importe quoi, et à garder beaucoup en moi parce que je savais que on est conscient en fait que nos peurs ne sont pas rationnelles. Donc c'est-à-dire qu'on leur donne une importance, on est conscient qu'elles n'ont pas cette importance-là pour les autres et que du coup on les tait bien souvent. Et moins on en parle et plus ça tourne dans la tête justement.

Ça peut arriver avec des gens comme ça peut arriver quand je suis toute seule. C'est vraiment quelque chose que je prévois pas, quoi. J'avais trop peur du regard des gens qui me prennent pour une schizophrène, par exemple. Mais pour entrer dans le vif, c'est genre je vais voir une voiture passer et elle va me dire jette-toi sous la voiture. Genre, tu vois, des trucs comme ça, mais après, je vais faire une obsession par ça. C'est un truc, je le pense même pas, je le veux même pas en soi. Tu vois, c'est un peu compliqué. C'est comme si j'étais paralysée, genre, je peux rien faire face à ça. Même bouger et tout, c'est compliqué, quoi. C'est pas des bons trucs, quoi. C'est pas un truc qui va me dire c'est super ce que t'as fait, quoi. C'est vraiment des trucs pas ouf.

0: on oublie de prendre l'air. Journal. Jeudi 27 octobre, 4h23. La lassitude étouffe tout. 4h23. Mon corps refuse de me répondre. 4h du matin. Une fois de plus, mon corps refuse de me répondre.
1: Elle regarde ces objets. Elle pense qu'ils ont bougé de quelques millimètres.
0: Mes yeux de plomb parviennent enfin à faire trembler mes paupières vissées. Joe dort profondément. Son corps étalé contre moi me chevauche et m'enferme. Lentement, j'essaie d'accéder à mes membres morts.
1: Joe a pris possession du lit et règne.
2: Elle règne dans le royaume des draps.
3: Moi, je sais que par exemple, physiquement parlant, je repère les tremblements et la transpiration. Je sais qu'il y a des nuits où je fais des crises d'angoisse. Même en dormant, sans m'en rendre compte. Parce que je me réveille le matin avec des courbatures partout. Donc mal au dos et tout ça, donc je sais que je me suis crispée fortement pendant la nuit. Donc je sais que j'ai angoissé. Mais je le sens le matin en me réveillant. J'ai mal partout, je me dis, ah ben là, ah ouais, cette nuit, j'ai dû bien angoisser comme il fallait. C'est ça, parce qu'en fait, on veut être normal, entre guillemets. Et pour être normal, bah, il faut pas trembler, il faut pas transpirer, et puis il faut pas tourner en boucle. Sinon, on a l'impression, comme il disait tout à l'heure, de pas être normal. Donc il faut rentrer dans la case.
4: Je dis, le fait de dire la vérité, tu te ramasses un goût de pointe, tu fais quoi? Tu fais quoi si tu te ramasses un goût de pointe? Parce que tu dis la vérité, tu fais quoi? Tu ris jaune, mais tu fais quoi?
0: Les gloutons n'existent pas. Ce sont des histoires racontées aux enfants. Elle a compris ça. Elle connaît le piège. Elle aimerait crier. Mais sa voix reste aphone. À qui se confier? Qui m'écouterait raconter que je me fais pomper toute mon énergie?
4: Ça parasite la tête, ça. Ils ont peur, ils ont peur. Même ma belle-sœur, qui elle gère mes papiers, elle gère tout. Quand je la voyais, complot, il y a des heures pour la machine, il y a des heures pour l'eau, il y a des heures pour se laver. Oh, qu'est-ce que tu me dis? Qu'est-ce qui se passe? J'ai une peur de quelque chose ou quoi? Elle me dit, j'ai une énorme facture qui m'est tombée sur la tête. Mais j'ai quelle facture? Explique-moi, je comprends pas. Elle me dit, ouais, j'ai une énorme facture. T'as fait une machine hors heure creuse. Avant, il y a des heures creuses. Je dis, de quelle heure à quelle heure? Tu me l'aurais expliqué, je l'aurais fait. Si elle me donne pas des explications, je sais pas.

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Mon cœur tape fort. Je ne cherche pas à me calmer. Je ne veux pas m'endormir.

0: Et ne le nourris pas ou il va t'engloutir.
1: Ben, moi, j'essaie de trouver des solutions parce que ruminer, c'est pas bon. Parce que plus tu y penses et tu te rends malade, ton ventre te fait mal parce que tu es angoissée. Mais on m'a appris à faire le comme si que je prenais un avion et que je décollais et que il fallait que je me pose. Elle m'a dit de faire le comme si que j'étais en avion et de couper ma respiration et de souffler et de mettre la main sur le ventre. C'est la psy qui m'a dit de faire ça et je te jure que depuis ce temps-là, mes angoisses elles s'en vont. Mais en fait, il faut mettre la main sur le ventre et il faut respirer un bon coup et te masser le ventre et puis ça passe. Mais il faut pas le faire trop souvent parce que ça te met KO et le lendemain, j'ai du mal à me réveiller. Ça te met à apaiser. Il y a une période où je l'ai fait vraiment.

0: faire, en fait, bah, plus je vais avancer dans ce que je fais, plus je vais être fière de moi, et plus, en fait, ça va, à la fin, ça y est plus, quoi. Et je retrouve après, quand je rentre chez moi, quand je repasse le seuil de ma porte pour continuer ma journée, c'est bon, ça a disparu, je peux enfin avancer sur ce que, sur mon quotidien normal, quoi. Donc oui, j'ai appris à les dompter, on va dire, à vivre avec, à les dompter pour que ce soit plus serein.
1: Ben, c'est pas un truc dont on parle, quoi. Mais tout ce qui est trop psychique, enfin, même d'aller mal dans son cerveau, tout ce qui est normal, on n'en parle pas assez. C'est vraiment un truc qu'on banalise, genre. On n'en parle pas du tout. Alors que c'est un truc que tout le monde vit, quoi. Mais j'ai beaucoup fait un travail sur moi-même, là, ces derniers temps. J'essaie de me soigner, on va dire. Et je me rends compte qu'il y a plein de choses que je voyais pas, mais qui sont là depuis super longtemps, en fait.

0: C'est une histoire infinie. Une histoire qui tourne en rond, se répète. C'est une histoire qui se tait et qui pourtant nous attrape dans un murmure incessant. C'est une histoire commune, polymorphe. Elle déborde, n'exclut personne. Ne s'isole dans aucune pathologie. Peut-être appartient-elle aux hommes. Peut-être est-ce un symptôme de la pensée. Peut-être que cette histoire a besoin d'être entendue. Sûrement, nous la connaissons tous.
1: J'ai de plus en plus de mal avec une espèce d'approche anti-invasive et anti-mauvaises herbes où on s'acharne à essayer de les enlever et de les arracher. Mais elles reviennent tout le temps, parce que finalement on ne met jamais en question le pourquoi elles poussent ici. Et souvent, c'est dû à nos mauvaises pratiques, en plus agricoles et autres en fait, mais des plantes qui poussent dans les sols pollués et tout. Et c'est comme si on s'acharnait à enlever les témoins, je trouve, des mauvaises pratiques culturelles, tu vois, qu'on peut avoir, et sans remettre ça en question. Du coup, elles reviennent tout le temps et ça nous va pas. On s'acharne dessus et il y a rien qui change. Et voilà, peut-être qu'on gagnerait à accepter qu'elles poussent là, vu qu'on crée les conditions de leur bonheur finalement.
2: J'avoue, j'en enlève autour de ce que je plante, mais je plante par exemple ici, là ça va être des fleurs. Mais sinon, tu demandais tout à l'heure ce qu'on pensait des mauvaises herbes, et ma grand-mère, je l'ai beaucoup entendu dire qui est-ce qu'on est pour savoir, pour dire ce qui est une bonne ou une mauvaise herbe. Et effectivement, c'est hyper subjectif sans doute. Si tu vois notre pelouse, là on a des trèfles, des pâquerettes, du plantain, des tas de trucs que notre voisin d'à côté va considérer comme des mauvaises herbes parce que lui il veut de la pelouse avec des brins d'herbe. Et voilà. Bon, j'ai pas grand chose d'autre de plus à en dire, mais il y a plein de trucs qu'on m'a appris comme étant des mauvaises herbes et en fait c'est de la mâche, ça se bouffe, c'est du plantain, ça soigne. Et des fois c'est juste joli, mais on veut des grosses fleurs, alors les petites fleurs là au ras du sol ça nous intéresse pas. Mais des fois c'est parce qu'on n'a pas appris à regarder.
3: Ça fait comme si tu plantais une plante. Et bien, si tu l'enlèves de la terre, elle ne pousse plus. Donc, tu la fais mourir. Donc, c'est pareil. Moi, je pense à ça comme ça. Bah, par exemple, s'il y a une fleur qui meurt, je me dis c'est parce qu'elle est fatiguée et elle ne pourra plus, avec le froid, elle ne pourra plus repousser. Ouais, je me dis, bon, pense à une plante que tu aimais bien. Les roses, par exemple, j'aime bien les roses. Alors, comme ça, mais je remonte la pente. Je me rattache à ce que j'aime bien, les chansons, les plantes. Mais par contre, les fêtes de Noël, j'y arrive pas.
0: En 2018, j'ai déménagé dans le Tarn. C'est là que je découvre le Glouteron. Alors que je progresse dans l'écriture d'un journal fictif autour de mes pensées envahissantes, je commence à enregistrer mes proches. Poursuivant ma recherche, je rencontre des usagers du Trait d'Union de Gaillac, un groupe d'entraide mutuelle qui a pour objectif de lutter contre l'isolement social. Glouteron

est le fruit de ces rencontres. Merci infiniment à Michael Théobald, Edgar Cherry, Maïlis Asté, Paul Kaufmann, Christelle, Sandra, Narges, Yasmine, Ariane, Maude et aux enfants de l'école Cantadel Grey de Salvagnac pour leur contribution à ce documentaire. Glouteron, une pièce sonore de Rosalie Kaufmann, produit par La Disquette.

0: Écoute, merci. On se quitte avec le dernier morceau de ta playlist. Je te laisse le mot de la fin pour conclure cette émission.
1: Eh ben, merci à toi. Le mot de la fin, ça va être juste une grande continuité. Hein. C'est comment on fait avec tout ça. Et ça va sûrement recommencer.

0: Merci Rosalie pour ce temps précieux que tu nous as accordé.
1: Merci à vous de m'avoir invité parce que bah voilà, c'est chouette, je suis contente de venir présenter ce projet.
0: Alors est-ce que Glouteron, c'est une tentative de se débarrasser de ses pensées ou plutôt d'apprendre à vivre avec ?
1: Bah, c'est plutôt d'apprendre à vivre avec, parce que se débarrasser, je sais pas trop comment on fait. Voilà, comment on fait avec, c'est le bon terme, je crois.
0: Glouteron, alors c'est vrai que c'est un mot étrange. Moi, avant de préparer l'émission, en fait, je savais pas du tout ce que c'était. La lampoure de Glouteron commune, j'ai découvert que c'était une plante à fleurs de la famille des Astéracées. C'est une plante qui s'accroche partout. C'est un peu comme des pensées qui collent au cerveau, qui s'agrippent à nous, en nous. Comment est arrivé ce titre ?
1: Ce titre, il est arrivé de la même manière que j'ai écrit en fait les textes qu'on entend dans ce documentaire. En fait, c'est des moments où moi, je traîne comme ça autour des berges du Tarn, puis dans les sentiers. Et là, je rencontre cette plante. En faisant des recherches, je vois qu'elle s'appelle lampourde, mais je vois qu'elle a aussi un nom, qui est le glouteron. Et je trouve ça, ce nom m'inspire parce que... Il parle, quoi, c'est ouais. Le glouton, le
0: ouais,
1: glouteron,
0: voilà,
1: et que du coup, c'est un peu un moment où j'ai envie de travailler la narration de tout ça, de jouer sur les fables et sur ce côté un peu de ce qui nous effraie.
0: Un imaginaire un peu presque animal, de monstre, glouteron, on imagine quelque chose d'un peu vorace, qui dévore, ouais, ce truc qui peut effrayer en tout cas, quoi.
1: Bah voilà, c'est l'esprit envahisseur en fait, c'est l'esprit envahisseur qui vient nous prendre.
0: Évidemment, avec cette symbolique autour des prétendues mauvaises herbes, comme quelque chose qu'on voudrait arracher mais qui repousse toujours, qu'on imagine prétendument inutile mais qui possède malgré tout une forme de beauté voire d'utilité.
1: Bah oui, ça vient faire une métaphore avec ça, voilà.
0: Ces fameuses pensées envahissantes qui sont à la fois intrusives, répétitives et chargées émotionnellement. Est-ce que tu pourrais dire de quoi il s'agit exactement ?
1: Alors de quoi il s'agit exactement ? C'est compliqué à mettre des mots exacts. Surtout que moi, je ne suis pas rentrée dans le domaine médical pour un peu faire la genèse du projet. Mmh. C'est un moment où j'écris une fiction à la base sur l'envahissement psychologique parce que voilà, c'est quelque chose qui me traverse. Je cherche un peu la figure de l'envahisseur, et cette fiction, je l'écris des années, enfermée chez moi, un peu en huis clos comme ça, un peu en asphyxie, et à un moment, en creusant ce rapport à l'envahissement, je tombe sur le mot rumination mentale, et à ce moment-là, mettre ce mot-là sur ce que je vis, ça me permet déjà de pouvoir en parler, et donc après d'aller enregistrer des gens, et de sortir du coup de mon huis clos qui était insoluble en fait. Et du coup, quand je vais enregistrer des gens, je me rends compte qu'on est beaucoup à vivre ça, qu'on met pas tous la même chose derrière. Et voilà, je fais le choix de laisser ce flou aussi. Et après, il y aura peut-être un deuxième volet qui essaiera d'être plus précis, mais pour l'instant, ça reste comme dans ce flou-là.
0: Et si tu es OK pour en parler, toi, concrètement, ça se manifeste comment, ces pensées envahissantes ?
1: Pour moi, c'est des pensées qui reviennent et qui tournent en boucle dans ma tête, où il y a souvent... où je revis des situations, où je revis des scènes, où je repense à... Ça, c'est la pensée, enfin, je veux dire... mais ça me colle. Ça me colle au sol, ça me colle... En fait, c'est des moments où ça prend tellement de place que le temps me file entre les doigts et que j'ai une certaine inertie qui s'ajoute à ça, donc j'écris. La volonté de ce projet, c'est aussi de sortir de ça, de sortir de l'inertie, ouais. Et c'est le fait d'être empêché, en fait, d'être paralysé par ça, d'avoir l'impression d'être dévoyé, en fait, par ça, qui fait que je commence à aller enregistrer les gens.
2: En fait, c'est des pensées intempestives qu'on peut ressentir malgré soi, qui ne viennent pas de l'intellect, qui ne viennent pas de la réflexion, qui viennent d'un autre espace de soi, qui viennent du ça, et qui vous polluent finalement dans vos journées. Alors, qu'est-ce que c'est par exemple ? Ça peut être contre vous, c'est toutes les pensées du côté de « tu n'y arriveras pas, tu es nul, tu ne vas pas être à la hauteur, tu ne feras pas ce que tu dis que tu vas faire, tu n'aimeras plus la femme que tu es en train d'aimer, tu n'aimeras plus l'homme que tu es en train d'aimer, le travail que tu fais, tu vas le perdre. » C'est toutes ces pensées-là, vous ne contrôlez pas, qui sont presque comme des pensées qui ne vous appartiennent pas et qui vous entrechoquent continuellement. Ça peut être aussi contre le monde, rien ne va marcher, il va se passer des choses dramatiques, ou par exemple vous êtes en train de traverser la rue et puis vous avez l'impression qu'un camion va venir et vous écraser, vous êtes en train de submergé et vous avez l'impression que vous pourriez vous noyer. Tout ce panel-là de pensées, finalement, que vous ne voulez pas ressentir, que vous ne pensez pas, qui ne sont pas du tout liées à votre intellect et à votre réflexion, mais qui vous viennent.
0: Les pensées envahissantes, donc ça désigne des idées, des images ou des phrases mentales qui surgissent de manière répétée, difficile à contrôler. Elles s'imposent à l'esprit, souvent malgré soi, et peuvent tourner en boucle. Ce n'est pas forcément une pathologie, tout le monde en fait l'expérience, mais elles deviennent problématiques quand elles occupent l'espace mental au point d'empêcher de penser à vivre autre chose ou de vivre entre guillemets normalement. C'est chargé émotionnellement, c'est-à-dire qu'elles peuvent générer de l'anxiété par exemple, de l'incapacité, c'est un peu ton cas, de la culpabilité, de la honte, de l'inquiétude.
2: À différencier de la névrose qui est finalement issue de certains traumas de votre vie qui fait que vous réflexionnez dans ce sens-là. C'est-à-dire que penser que par exemple vous allez échouer à un test parce que petite par exemple on vous a pas renvoyé de regard positif et puis que donc du coup vous avez constamment l'impression que vous allez échouer, ça c'est névrotique, mais ce n'est pas les pensées obsessionnelles compulsives, c'est pas les pensées intempestives, c'est pas les pensées non définissantes. Là on est dans un autre chemin, on va dire névrotique.
0: Concerné, tout le monde vit avec soi-même et se parle à soi-même.
1: Oui. Après, moi, je peux pas parler à la place de tout le monde. En tout cas, les gens que j'ai interrogés, j'ai été voir des gens et je leur ai demandé, j'aurais posé deux questions. C'est quoi pour toi l'envahissement? Et voilà, tu peux me parler de tes ruminations mentales. À partir de ces questions, les réponses, elles ont jailli de ces questions-là.
0: Les mots sont très très forts. Je crois que je parle de sensation d'enfermement, comme si effectivement le cerveau il reste bloqué dans ses boucles et qu'il rejoue une pensée sans parvenir à résoudre un peu, je dirais, le trouble du départ, et que ça peut s'apparenter parfois à des obsessions ou des scénarios qui se répètent sans qu'on les choisisse. Tu sais, c'est comme un bruit. Quand on est en extérieur, il y a plein de bruits qui sont présents, mais qu'on perçoit pas. Et d'un coup, par le fonctionnement du cerveau, on est capté par un son, il prend une réalité, alors qu'il était déjà là. La pensée, c'est peut-être un peu ça, quoi. Comment elle arrive en toi?
1: Moi, je sais pas comment la pensée arrive. Après, c'est... Oui, il y a des trucs comme on parle des choses émotionnelles qui nous marquent. Je me reconnais dans pas mal de témoignages. Au final, des gens qui parlent de présence d'une personne qui vient comme ça, on revit des choses. Il y a des personnes qui viennent nous parler. C'est des choses qui sont pas forcément problématiques au prime abord, mais qui nous prennent. Après, ce que je trouve intéressant dans les témoignages, c'est que c'est très varié, c'est très divers. Il n'y a pas de solution, il n'y a pas de cas comme ça. Voilà. C'est chacun a son vécu, et moi, c'est vrai que dans ce documentaire-là, je fais le choix de mettre en parallèle des témoignages de personnes. Donc, j'enregistre mes proches, et puis après, je vais aller voir les personnes du GEM. Et donc, du coup, mais dans mes proches, il y a aussi des personnes qui ont des vécus psychiatriques, des vécus de personnes psychiatrisées, qui sont en souffrance psychique. Dans les personnes du GEM que je rencontre, il y a aussi des personnes en souffrance psychique. Et il y a aussi des personnes qui sont pas en souffrance psychique, mais qui ont des vécus, des expériences. Et je fais le choix que les témoignages se rencontrent et dialoguent ensemble. Mais l'idée, c'est pas de dire qu'on vit tous la même chose. Mmh. Pas du tout.
0: Et d'ailleurs, quand tu t'adresses et t'intéresses à ta famille, est-ce que pour toi c'est dans un parcours un peu thérapeutique ou de compréhension te concernant toi, puisque là il y a un truc plus filial peut-être, tu vois, est-ce que c'est, tu le situes au même endroit cette démarche?
1: En fait, moi j'ai l'impression que tout ce projet là c'est cathartique. Mmh. Et tout ce projet là il est là pour me soigner, en fait. Mmh. pour sortir de l'isolement, parce qu'en fait sortir de l'isolement c'est déjà une grosse part, ça fait descendre les choses. Et donc c'est pas que ma famille, mes proches, il y a aussi des amis très proches. Les personnes du GEM, c'est pas des personnes qui vont moins me soigner que ma famille. C'est pas ça du tout. D'ailleurs, quand je rencontre les personnes du GEM, c'est eux qui donnent les solutions à la fin. On sent qu'il y a une vraie expérience de ce que c'est les ruminations mentales, et que du coup ils ont déjà des billes et donc une vraie connaissance. Et en fait, c'est ça qui m'intéresse. C'est pour ça que je vais voir les gens du GEM.
0: Dans les témoignages, il y a quelque chose qui revient et qui m'a aussi surpris, c'est, j'aimerais bien que tu nous en parles, c'est ce que ça fait au corps. Parce que là, on parle effectivement de rumination mentale, mais ça a une implication concrète, incarnée, puisque ça crée de la fatigue, de la tension. Quelqu'un parle de respiration aussi qui se bloque, de tremblement, de transpiration, et que d'un coup, cet envahissement-là devient palpable. En fait, c'est le corps aussi qui doit surréagir et l'accepter ou pas. Mais en tout cas, le corps fait partie aussi du problème.
1: Complètement. Enfin, et quand on parle d'inertie, il y a l'inertie du corps aussi. Mmh. Tout d'un coup, le corps qui se fige. Quand on a des ruminations qui déclenchent de l'angoisse ou de l'anxiété ou qui nous empêchent de respirer, justement, bah, en fait, ne pas respirer, ça amène des choses dans le corps. Ça bloque des endroits et ça peut générer des pathologies physiques, en fait. Enfin, après, le corps et l'esprit, c'est très complexe. Tout est possible, en fait.
0: Et puisqu'on est des corps parmi d'autres corps, qu'est-ce que ça fait par rapport aux autres ? Comment ces modifications impactent ton rapport aux autres ?
1: Bah, je pense que ces pensées-là, quand on a des ruminations mentales, bah, l'autre, c'est compliqué. Vivre avec l'autre, ouais. Avec les autres, c'est compliqué. Après, ça vient aussi du fait que c'est complètement tabou. Après, je sais pas si c'est le terme tabou, mais c'est juste, on n'en parle pas. Mmh. On n'en parle pas, alors que ça touche tout le monde. Pas au même degré. On peut pas dire que tous les vécus sont pareils. Les vécus sont vraiment très différents. Il y a des personnes en souffrance psychologique qui vivent des choses vraiment extrêmes et très dures où ils peuvent pas s'en sortir seuls. Mais tout le monde peut être touché par ça. Pour moi, le fait de pouvoir en parler, ça permet justement de faire avec les autres. Se dire, bah, en fait, il se passe ça. Et bon, bah, si je peux mettre des mots dessus, si je peux te le dire, bah, du coup, on peut partager un espace. Ça fait redescendre, en fait. Je sais pas.

0: ça joue aussi sur autre chose, c'est le rapport particulier au temps. Tu disais que tu revivais des scénarios, alors peut-être tu ressasses un passé, n'anticipe des catastrophes futures. Toi, quand tu as décidé d'écrire, c'était aussi pour parler d'un temps intérieur.
1: Bah, clairement, moi, quand je décide d'écrire dessus, c'est pour faire descendre les pensées. C'est-à-dire qu'à un moment, c'est de se dire, bah, en fait, là, ce qui tourne dans ma tête, je vais le mettre sur le papier. Pour moi, l'écriture, c'est comme la lecture, en fait, mine de rien. C'est des endroits où les choses se posent. C'est des endroits où je me soigne.
0: L'écriture matérialise un petit peu, d'un point de vue même visuel, quelque chose qui ne l'est pas quand c'est d'en penser.
1: Pour parler de moi, ça me permet de mettre à distance des choses. Déjà, ne plus les avoir dans la tête, les avoir sur papier, pouvoir les relire, ça les met à l'extérieur. Ça ne les arrête pas complètement, mais c'est un temps où on prend le temps pour poser. Pour poser, et je sais pas.
0: Ouais, puis c'est aussi peut-être un protocole de care que tu as inventé pour toi, qui te fait du bien. Et justement, comment on apprend à construire des refuges mentaux? Est-ce que tu as entendu, par exemple, d'autres façons personnelles de se protéger?
1: Il y a une personne qui parle de respiration, il y a une personne qui parle de mettre les mains dans la terre, de focaliser, d'aller faire son jardin. Et voilà, c'est des personnes que j'ai rencontrées au GEM qui parlent de ça. Après, je pense qu'il n'y a pas de méthode. C'est chacun qui va trouver sa méthode, il n'y a pas de solution. Et puis ça dépend, voilà, encore une fois, ça dépend de ce qu'on vit. Je ne prétends pas du tout avoir des solutions pour des choses qui sont en plus très différentes selon le parcours psychiatrique ou la souffrance psychologique qu'on a.
0: Mettre la main dans la terre, c'est vraiment s'ancrer, quoi, s'implanter... au plus loin de ses pensées, peut-être.
1: Ben oui, c'est ça. Il y a une très bonne amie là qui est pas dans le documentaire, mais qui vient de me parler de mettre les mains sous l'eau.
0: Toi, t'as fait le choix volontairement de jamais pathologiser, de basculer sur le côté médical. C'est difficile de trouver l'équilibre entre être bien chez soi et être enfermé chez soi. Pour moi, ça parle aussi de ça. C'est où tu vas trouver du bien-être.
1: Ah oui, l'équilibre, il est compliqué. Ouais. C'est des moments de rumination, c'est des moments où moi, je suis pas très bien. Les personnes que je côtoie peuvent provoquer des ruminations. Du coup, j'ai besoin d'être avec des personnes avec qui je peux parler.
0: Là où je voulais arriver, c'était justement au GEM. Voilà, des lieux où tu peux trouver cet équilibre entre la parole et l'écoute. Donc on arrive dans le GEM de Gaël.

0: Les GEM, groupes d'entraide mutuelle, des associations issues de la loi de 2005 qui reconnaît le handicap psychique. Des lieux de vie et d'échange surtout pour tous leurs membres, qui trouvent ici chaleur et convivialité.
1: Et puis bon, on vient trouver les autres, le bonheur de parler, le bonheur de se confier.
0: Rompre l'isolement, retrouver le goût des rencontres et du partage à travers des moments simples. C'est la philosophie des GEM. Et visiblement, ça marche.
2: Puis bon, j'ai dit, bah ici, c'est ma seconde maison.
3: Moi, je sors, je vois du monde et puis moi, ça me fait du bien. Au lieu de rester à la maison toute seule, broyer du noir, et ben ici, ben non. On s'entraide, on fait de la couture, on fait de tout, quoi. On ne se sent pas en train d'être jugé, on est comme on est, quoi. C'est ça qui est bien.
4: Voilà, de retour sur les ondes de Canal Sud 92.2 avec Rosalie Kaufmann. Donc on l'a vu, ton projet t'a amené à rencontrer les usagers, usagères du groupe d'entraide mutuelle, le Trait d'Union à Gaillac. Comment t'es arrivé jusqu'au Trait d'Union ?
5: Voilà, je connaissais l'existence des GEM parce que j'y avais déjà été. J'ai cherché le GEM le plus proche de chez moi. Donc moi j'habite à Salvagnac et le GEM à côté de chez moi, il est à Gaillac. Et je leur ai écrit. En leur faisant part de mon projet. À la base, en plus, comme ce projet était à la base une fiction qui se transformait petit à petit en documentaire.
4: Mais est-ce que la fiction te permettait pas de mettre un peu à distance
5: Bah, moi, c'est ça. C'est qu'en fait, moi, c'est mon premier documentaire, en fait. Je l'appelle pièce sonore parce qu'il mélange le côté fiction et le côté documentaire.
4: Ça te protégeait un peu, j'imagine, de commencer par la fiction
5: Bah, en tout cas, c'est comment moi, je pouvais parler de moi. Ouais. Et c'est ma manière de parler de moi. Certaines pudeurs, c'est plus
4: ouais,
5: facile.
4: Ouais.
5: Du coup, voilà, j'ai écrit au et m'ont accueilli très rapidement. Et du coup, j'ai été les voir et puis j'ai présenté le projet aux usagers, aux usagères. Voilà, ça fonctionne au volontariat et il y a quelques personnes qui ont été d'accord pour me parler, pour parler au micro. Bah, c'était très touchant comment ils sont livrés, en fait. Mais autant mes proches que les membres du GEM, mais les membres du GEM, je ne les connaissais pas, pour le coup. Ils se sont livrés vraiment... Ils ont été très généreux, quoi. Et notamment dans leur expertise, leur expérience. Et...
4: Quand t'enregistrais, tu te situais où par rapport à EL, en fait ? Est-ce que le micro te permet pas d'être moins impliqué ? Que t'as trouvé ta juste place, toi aussi, pendant l'interview, toi, la prise de son pendant l'interview ?
5: Moi, directement, je leur ai raconté le projet, je leur ai expliqué que ça venait voilà, de cette histoire de moi qui me pose des questions par rapport à mon vécu. Et je les ai impliqués aussi pour m'amener des réponses et de partager en leur disant, bah, en fait, je pense que partager des vécus, ça permet de parler de ça, ça ouvre des choses. Et ils ont été très, très réceptifs à ça. Et moi, j'étais très étonnée parce que, comme je dis, c'est mon premier documentaire. J'ai toujours eu très, très peur de faire du documentaire. Pour cette question de qu'est-ce que je vais faire avec la parole des gens. Et là, il y a un truc très assumé dans ce projet. Comment dire, on ne situe pas vraiment qui parle. Je mélange et ça a été dit. Je leur ai expliqué vraiment le projet. Mais c'est marrant parce qu'avant ça, j'avais fait des tentatives d'autres documentaires sur d'autres sujets et les gens ne s'ouvraient pas comme ça. Et quand j'ai trouvé... Ce qui s'est passé, c'est qu'au moment où je comprends ce que je veux faire quand j'écris, pourquoi j'écris ça, pourquoi j'ai envie de parler des ruminations mentales et ce que je cherche. En fait, je cherche à comprendre ce qui m'arrive. Et au moment où j'arrive avec juste cette posture-là de moi, je veux comprendre un peu ça et de voir si vous aussi, vous vivez ça et qu'est-ce que vous faites avec ça? Comment on fait avec ça, en fait? C'est un peu la démarche du projet. Qu'est-ce qu'on fait avec ça? Comment on en parle et qu'est-ce qu'on fait avec ça? Eh bien, ça ouvre. Tout s'ouvre. Et la posture-là, elle est limpide, en fait.
4: Quand tu parles de comprendre, c'est comprendre toi en tant que personne concernée, pas toi en tant que professionnel qui travaille sur un sujet quelconque. Je pense que les gens à qui tu demandes, à qui tu t'adresses, le perçoivent aussi. Je pense vraiment qu'il y a ce truc de sensibilité mutuelle, je ne sais pas comment le traduire, mais quand ils te répondent à toi, ils ne te répondent pas à toi en tant que journaliste, entre guillemets, potentiel, quoi. Là, vous êtes limite dans un échange constructif autour d'un sujet qui vous concerne. Oui. Et donc là, comme tu dis, l'échange est possible, la confidence est possible et la confiance est possible.
5: J'ai eu 2-3 personnes qui étaient vraiment contentes de parler de ça, pour qui ça ouvrait aussi des choses pour pouvoir en parler. Des personnes qui aussi m'ont dit bah, « Ok, bah, moi je vais te donner les solutions que j'ai ». Et c'était une vraie générosité là, comme des pères aidants, en fait, c'est ça. Mmh.
4: D'ailleurs, on va peut-être rappeler, donc les GEM, ce sont des lieux créés pour lutter contre l'isolement des personnes confrontées à la souffrance psychique, afin de reprendre confiance en soi, recréer des liens, participer à des activités collectives. Est-ce que tu penses, toi, que la parole collective peut casser certaines spirales mentales?
5: Bah, je sais pas, je peux pas avoir la prétention non plus. Encore une fois, il y a des situations où ça suffit pas. Et puis chaque situation est particulière. Mais en tout cas, sortir de l'isolement, pouvoir parler, ne pas se sentir jugé, être dans des espaces où on peut échanger sur ce qu'on vit et on peut, par exemple, rester se sentir pas bien et se dire bah moi je vais m'allonger dans le canapé, je vais passer la journée allongée dans le canapé. Ou moi je vais juste faire ça. Ou bah moi là j'ai envie de. Enfin, en fait, ces endroits où on peut être avec ce qu'on est et qu'il n'y a pas de pression, c'est important. Ça permet vraiment de vivre avec ces troubles.
4: Ce ne serait pas aussi le symbole d'un double isolement avec le côté ruralité?
5: Je ne sais pas et je crois en réalité pas. C'est possible. Peut-être des gens ils trouvent ça. Après, moi, je pense que vivre en ville, on peut être très, très isolé en ville, en fait. Parce que, justement, être seul au milieu de plein de gens, ça peut être terrible. Et puis, en fait, Gaillac, c'est pas la ruralité.
4: Mmh. Ouais, c'est la capitale du Tarn.
5: Pour avoir discuté avec Laure, qui travaille là-bas, c'est vraiment leur démarche, c'est ça. C'est sortir de l'isolement et être avec des personnes qui peuvent vivre des situations similaires ou pas que. C'est ouvert. Au point que moi ou n'importe qui peut y aller est bienvenu, quoi. C'est bienvenu d'y aller même si on n'est pas en souffrance psychique.
4: Il ne faut pas un dossier médical ou...
5: Non.
4: Non. Mais est-ce que tu penses que ces ruminations, c'est seulement une affaire individuelle ou alors c'est le produit aussi de nos conditions sociales, quoi?
5: Ah bah moi je pense que c'est énormément le produit aussi de nos conditions sociales. Voilà. C'est... Je pense ça, oui. Faire la part des choses entre ce qu'on vit intérieurement, nos traumatismes et la pression sociale, le poids du regard sociétal, c'est très compliqué en fait. C'est très compliqué. On voit bien que quand, en période électorale, potentiellement les ruminations peuvent s'accentuer dans les moments là, en moment de guerre, les moments. Donc ça, c'est pour un peu des informations médiatiques, mais ça peut être des pressions au travail, ça peut être. Selon sa couleur de peau, son genre, si on est valide, si on n'est pas valide, bah, en fait, on va vivre les choses différemment et ça peut accentuer toutes sortes de troubles ou même les générer. Après, chaque histoire est personnelle.
4: Enfin, j'ai l'impression que tu mets à distance, tu veux le placer un petit peu ailleurs, tu es sur le constat de comment les gens font pour vivre avec ces ruminations. Par exemple, même nous, là, on ne parle pas vraiment de santé mentale. Je pense que malgré tout, c'est le sujet également. Comment on fait pour la santé mentale dans une société qui la nie, qui l'invisibilise et qui crée un modèle de winner?
5: Ah oui, clairement. Ça, je... Clairement, c'est ça. Après, moi, c'est juste que je veux pas parler de choses que je connais pas. Je pense qu'il y a un moment, moi, je suis pas... ma démarche, elle est naïve, quelque part. Et elle a cette naïveté-là. Et je peux pas prétendre... Il n'y a pas plus de prétention que ça. Et voilà, peut-être que demain, ça m'intéresserait d'aller voir des personnes qui ont travaillé autour de ces choses-là et d'autres personnes encore concernées. Mais c'est surtout que ouais, je peux pas mettre des mots que je connais pas, en fait.
4: C'est intéressant, parce que là... On parle de rumination et finalement, on manque de mots.
5: Il y a encore une recherche à continuer, en fait. Il y a une recherche à continuer, autant d'aller voir les personnes qui travaillent autour de ces questions-là que d'aller voir aussi encore des personnes concernées qui... Il y a des personnes qui travaillent autour de ces questions-là qui sont concernées aussi. C'est ça qui est...
6: La santé mentale, au départ, c'était prendre soin des gens. Et puis, au fur et à mesure des années, notamment en 2005, il y a un rapport de l'Union européenne qui dit avoir une population en bonne santé mentale, ça permettra de remplir les objectifs stratégiques de l'Union européenne. Donc, en fait, la santé mentale n'est plus du tout une question de soins, mais c'est une question d'économie. Hein, et c'est ce qu'on entend souvent, c'est-à-dire la mauvaise santé mentale coûte cher, etc. Donc, la santé mentale, c'est on va raisonner travailler plutôt sur des coûts pour la société plutôt que sur des soins à des personnes malades.
4: Dans le montage final, c'est vrai qu'il y a des voix, des témoignages, mais également il y a d'autres sons qu'on entend. Il y a des aboiements, des bruits, des respirations. Je voulais savoir comment tu avais travaillé ces sons non humains. Peuvent être des bruits comme des parasites, en tout cas ces sons d'ambiance.
5: Bah déjà, tous ces sons, je les ai pris à côté de chez moi. Donc c'est soit dans ma maison, soit c'est dans les champs, aux alentours et tout ça. Mais il y avait vraiment quelque chose de, pour le coup, très situé, que je voulais vraiment travailler autour de ça, cet enfermement, ce côté de qui colle chez soi. Je les ai enregistrés. J'ai essayé quand même de faire des gros plans, donc ces sons ressortent, qui viennent nous envahir aussi. Après, j'ai travaillé les équalisations pour faire ressortir certaines tonalités que j'aimais. Il y a quand même un travail qui est assez musical. Moi, j'ai réfléchi à comment je voulais que les choses sonnent, en fait. Et après, il y a une volonté que même ces sons-là soient construits en forme de boucle, c'est-à-dire qu'ils reviennent. Ils reviennent comme dans un quotidien où encore ces chiens, encore cette chasse d'eau. La chasse d'eau revient beaucoup. À la fois, ces sons chantent, parce que j'avais envie que ça soit aussi comme des... J'ai voulu que la chasse d'eau chante, j'ai voulu que les chiens, que ça soit des voix qui s'expriment comme ça, mais voilà.
4: Est-ce que tu voulais aussi peut-être traduire ce qui se passait dans ta tête, c'est-à-dire quelque chose d'invisible, en tout cas, pour les gens autour de toi, par quelque chose de très physique, concret. Bah voilà, le son d'une chasse d'eau, bim, ça évoque quelque chose de plutôt concret. Est-ce que ça fait partie vraiment de cette approche-là
5: Oui, c'était vraiment quelque chose de traduire un état comme ça mental, et traduire aussi vers une chasse d'eau. Pour moi, c'est la présence de quelqu'un. Voilà, c'est quelqu'un. On n'est pas seul dans la maison, il y a quelqu'un. À chaque fois, c'est travailler un peu les présences, l'escalier qui grince. C'est il y a quelqu'un. Et qu'est-ce qu'on fait quand on est pas bien en train de ruminer et qu'il y a aussi des gens et qu'on n'a pas envie de les croiser et qu'en fait, voilà.
4: Enfin, toi, tu travailles le son. C'est pas un hasard, je pense. D'autant que même le mot boucle, par exemple, c'est un terme technique lié au son. On utilise des boucles. C'est étonnant que tu te retrouves à travailler cette matière-là qui te permet une nouvelle fois, de reconcrétiser quelque chose qui peut se passer peut-être en toi, quoi.
5: Mais peut-être. Moi, j'adore les boucles. C'est... C'est marrant, quand tu m'as parlé de musique, qu'est-ce que je... quand je mets Doom, quand je mets Qualcris, c'est aussi des musiciens, des rappeurs hip-hop qui bossent énormément aussi avec cette matière. Et moi, c'est ça qui me... ça me fait quelque chose, en fait. Ça me fait quelque chose, mais une boucle...

0: il y a aussi un pouvoir de la boucle, quoi. Enfin, quelque chose qui se répète et qu'on peut. Enfin, il y a des endroits où on peut répéter des choses pour que aussi ça se fasse. Mais là, je dérive. Là, on n'est plus dans mon projet. Et on n'est plus dans les ruminations mentales. Parce que les ruminations mentales, c'est quelque chose qui. C'est quand même assez pesant. D'écouter de la musique répétitive, c'est quelque chose qui me soulage, qui me fait du bien, que j'aime. Et du coup, j'ai travaillé ça, cette ambiguïté-là.
1: Parce que la boucle te permet aussi d'être dans un confort. Tu sais ce qui va se passer. Il n'y a pas de danger, survient pas l'inconnu. C'est aussi ça, ce qui est agréable dans les boucles ou les musiques répétitives, c'est qu'effectivement, c'est cocon, c'est cocoon, tu vois, c'est cocooning.
0: Bah, c'est comment ça fait repère.
1: Ouais,
0: et je pense que c'est aussi comment voilà, ce projet, comme je dis, il est très cathartique, et c'était qu'on se réconcilie, comment on se réconcilie avec ça. Et ben, je pense que... c'est marrant, j'avais pas mis ces mots avant de venir là, hein. Mais le travail du son, comme je l'ai fait, c'était une réconciliation, j'ai cherché la douceur en fait. Alors que les mots, je trouve que les témoignages, des fois, ils sont... Enfin, en tout cas, moi, il y a certains témoignages qui me font dresser les poils des bras. Et moi, j'ai voulu chercher voilà, cette douceur-là pour accompagner ça, accompagner ces témoignages.
1: Tu finis par une boucle. Même ton propre travail, en fait, cette pièce sonore se termine par une boucle.
0: Oui, alors... Après, ce qui est intéressant, c'est que moi, j'ai cherché quand même à des boucles qui arrivent à évoluer. Et je pense que c'est ce que fait aussi Doom, c'est pour ça que j'adore Doom, c'est que ces boucles ne se répètent pas toujours pareil. Et il y a ça, et c'est comment on arrive à, des fois, aller un peu attraper autre chose. Et voilà, c'est cette recherche-là, manière sonore, on parle vraiment de manière sonore.
1: Ouais, bien sûr, mais c'est vivre avec la boucle, en fait, en la magnifiant, quoi. Mais tu arrives à en faire quelque chose... Bah de beau, peut-être de poétique, et d'y voir, toi en tout cas, une forme de beauté, de différence.
0: Oui, et puis de toute façon, la vie est une boucle. Enfin, je veux dire, les cycles des journées, les cycles des années. Enfin, je veux dire, mine de rien, cette forme-là, cette figure-là, elle est partout.
1: La vie est une boucle. Ouais, là, je pense, voilà, rideau, là, on peut pas... on ne pourra pas faire mieux.
0: Ou plutôt un cycle, peut-être.
1: Ouais. Et si quelqu'un écoutait Glouteron et qui se reconnaissait, en fait, dans ses spirales mentales, qu'est-ce que t'aimerais que cette écoute lui procure, lui fasse ressentir?
0: Bah, j'aimerais qu'il ne se sente pas seul. Ouais, j'aimerais qu'il ne se sente pas seul et... qu'il puisse se sentir la force d'en parler. Mais d'ailleurs, moi, ce que j'aime, c'est de l'accompagner et que ça puisse, qu'on puisse parler après.
1: Et alors, toi, te concernant, est-ce que mettre des voix et des sons sur ses pensées, ça t'a permis, en fait, de les faire un peu sortir de ta tête, de les domestiquer ?
0: Clairement, ça m'a beaucoup aidé. Ça m'a beaucoup aidé. Mais déjà, à partir du moment où j'ai trouvé le mot pour en parler, je te disais, rumination, même si c'est pas un terme parfait, qu'il y aurait plein de choses à en redire et tout ça, mais déjà, on avait un mot. Et après, s'il y a d'autres mots, bah, je suis preneuse, quoi. Enfin...
1: Moi, je pensais à mastication.
0: Ah ouais. Mais en tout cas, je cherche des personnes qui travaillent autour de ces sujets. Je sais pas quoi. Je sais pas par où chercher, là, je suis un peu...
1: Ouais, faut lancer un appel.
0: Je lance un appel.
1: Combien d'entendre Glouteron, la pièce sonore de Rosalie Kaufmann, un voyage dans les pensées qui tourne en boucle, peuplé de voix, de bruit et de respiration. Rosalie est avec nous pour en parler. Bonjour Rosalie.
0: Bonjour Germain.

0: Est-ce que tu pourrais te présenter rapidement pour nos auditorices?
1: Oui, bah alors, moi, je fais partie d'un collectif qui s'appelle La Disquette, qui est basé sur Toulouse. C'est un collectif où on fait de la création sonore et du documentaire sonore, mais aussi des fois un peu de la fiction et puis des objets plus hybrides. Et moi, du coup, je viens de terminer une pièce sonore qui s'appelle Glouteron, qui parle des ruminations mentales, et c'est mon premier documentaire, et puis je m'apprête à en faire d'autres, voilà.

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1: Ici Big Jim, ici Big Jim, alerte rouge. Jeff, tu me reçois ?

qui m'obligera à me déshabiller pour me déculoter, me tripoter et me lécher le sexe ainsi que l'anus. Tu me dilateras bien l'anus avant de le pénétrer avec une prothèse ou un gadget. Les rôles pourront bien sûr être inversés. Si vous souhaitez jouer avec moi au docteur dans la propreté et la discrétion, écrivez-moi très haussé. J'attends avec impatience vos lettres, photos et numéros de téléphone souhaités pour un contact plus rapide.

Le poil, chanson réaliste. Parole Jean-René Cotte-Simon, musique Michel Topin. Musique. Chanson engagée. 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Il avait créé la femme nue. Quelle grossière erreur. 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Le poil. 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

c'est difficile. Comme quand on brûle une cigarette dans le vent, c'est difficile. Comme quand on cherche partout sa maman.

0: 700 francs, qui sont normalement 1000 francs, moins 100 francs, ça fait 900 francs.
1: Et moi, j'ai 200 francs
0: que je viens à te donner.
1: Je l'ai fait le 10 mois.
0: 2000 francs aussi.
1: Je fais 2000 francs, mais
2: tu veux un billet ?
1: Tu veux un billet ?
0: Ça, t'avais
1: 500 francs vendus. Pas de 500 francs. Pas de 500 francs.

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3: Bienvenue sur Radio Vauclin, une émission qui va durer une heure et qui sera très riche. Une émission qui sera consacrée aussi au voyage, à l'amour, à l'éloquence, aux femmes. Nous allons commencer par écouter une émission qui a été proposée par la bibliothèque Le Phare à Kigali, qui se trouve donc au Rwanda. Cette émission, c'est La vie à l'école. Nous avons fait le choix de ne pas la toucher pour vous la laisser dans son intégralité. Nous allons enchaîner avec les lettres d'amour proposées par les élèves du collège Vauclin pour le projet Love Me Tender de la CAF Poésie. Et nous allons écouter aussi celles que nous ont envoyées les élèves d'autres établissements scolaires à cette occasion, ces établissements qui sont engagés dans le projet international La langue, c'est pas dans la poche. Parmi eux, l'EREA Francine à Ajaccio. Nous allons ensuite écouter une reprise de deux élèves qui se trouvent encore une fois à cette bibliothèque Le Phare, qui sont Mary and Queen. Elles reprennent la chanson de Francis Cabrel, Je l'aime à mourir. Et nous écouterons par la suite les lettres d'amour envoyées par le lycée Jean Mermoz à Dakar, au Sénégal. Parler d'histoire d'amour sans écouter Gaël Faye et Samuel Kamandi, histoire d'amour, qui sont aussi nos deux parrains pour le projet La langue, c'est pas dans la poche, ne serait pas une belle conclusion à ce thème magnifique. Nous allons ensuite écouter une émission enregistrée par les 6e du Collège Vauclin. Ils ont fait une recherche sur les mots et leur évolution à travers le temps, les âges et les pays qui les ont traversés. Et pour finir cette émission, nous écouterons l'interview exclusive de Baya Kasmi dans le cadre du mois de la francophonie. Cette année 2026 était consacrée aux femmes. Et Baya Kasmi nous racontera en quoi, en tant que femme, réalisatrice, actrice, scénariste, elle conçoit son métier. Et aussi, nous rejoindrons notre thème de cette année qui est le mouvement pour le projet La langue, c'est pas dans la poche. Et nous conclurons avec notre nouvelle invitée, notre nouvelle amie du projet, Ami Slam, une slameuse ivoirienne, et son titre, Hier encore.
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4: 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Aujourd'hui, dans cette émission, nous allons parler de l'amour et du sujet des poèmes qui a tout autour venant du monde. Pour commencer, il y a un projet avec le club de français avec la bibliothèque Le Phare à Kigali qui évoque la vie à l'école.

0: Bonjour tout le monde, ici Promise des radios enfants Radio H. La journée est chaude ici à Alguelelo. Bienvenue à notre émission La vie à l'école. Aujourd'hui, nous allons parler du club de français. Et maintenant, je vous présente nos deux invités, Aimable et Jessica. Aimable, veux-tu te présenter?
1: Merci Promise, je m'appelle Karango Aimable, j'habite à Alguelelo. J'étudie au groupe scolaire des écoles modèles TSS à 3e année secondaire.
0: Jessica, et toi?
2: Merci. Je réponds au nom de Jessica. Je suis contente d'être avec vous. J'étudie aussi en 3e année secondaire au groupe scolaire Spémodé TSS.
0: Aimable, c'est quoi un club de français?
1: C'est un groupe où on apprend le français en s'amusant avec l'aide de nos enseignants et aussi de la bibliothèque Lofar.
0: Ça a l'air sympa. Et vous faites quoi exactement?
2: Nous apprenons des poèmes, des dialogues et surtout nous apprenons à aimer la langue de Molière.
0: La langue de qui?
1: Molière, un monsieur qui écrivait des pièces de théâtre très drôles au XVIIe siècle. Il se moquait de la bêtise humaine, des hypocrites, des avares, des faux savants, etc.
0: Ah, je commence à bien aimer le français. Jessica, tu peux nous réciter un poème? Aucun problème, le studio est grand.
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0: Bravo vraiment. Et comment on fait pour faire partie du club?
1: Nous nous rencontrons à l'école tous les mercredis après-midi de 3h30 à 5h.
2: Vous êtes tous les bienvenus.
0: Merci Aimable, merci Jessica, merci à tous les clubs. C'était très intéressant, mais nous devons malheureusement nous quitter. Merci à tous ceux qui nous ont suivis. Ne ratez pas la prochaine émission de La vie à l'école. Vendredi prochain à 10h du matin sur Radio Enfants Radio Yacht.

0: Nous allons écouter les lettres d'amour pour Love Me Tender de la cave Po, qui ont été écrites par les élèves du collège Vauquelin pour le projet La langue, c'est pas dans la poche.
1: Bonjour, nous sommes les élèves du collège Nicolas Vauquelin.
2: À travers le projet La langue, c'est pas dans la poche,
1: nous avons fait ce projet dans le but de faire entendre nos voix à travers 15 continents différents.
3: À mon lapin, je t'envoie mon salut. Mon cher lapin, ma chère cracotte, je t'envoie cette lettre pour témoigner mon amour envers toi. Le manquement de tes poils qui effleurent ma peau m'attriste. Juste penser à toi me rend nostalgique. Tes petits bruits, tes couinements me rendraient déjà plus joyeux. Voir tes grandes oreilles, capter le moindre son, me redonnerait le sourire. Ou contempler ton magnifique pelage avec tes merveilleuses couleurs serait un énorme plaisir. Pense pas trop à moi et je ferai de même. Nous garderons ce plaisir lorsque nous serons réunis. Je te laisserai chipper un bout de chips ou de gâteau devant la télé. Je pourrai te surveiller sur ton pouf, à faire la mémé, en regardant la vue par la fenêtre. Je pense à toi tout le temps, alors attends-moi à la maison et nous resterons ensemble, ton ami et maître préféré.
4: Aimer un être, aimer un objet, aimer un monde, un pays. L'amour. L'amour, tout le monde en a. Les plus grands cœurs de pierre, on en a une part. Une particule de cet être imaginaire invisible qui alimente des générations depuis la nuit des temps. Aimer quelqu'un, même un objet inanimé, n'est pas une honte, mais une force donnée par l'amour qui nous accompagnera tout le long de notre vie. L'amour est une maladie vitale qui nous protège de notre petit cœur et qui se propage rapidement, qui se compare aux petits microbes vitaux, qui se bat pour notre cœur, des briseurs d'espoir, abandonnés, et le mot qui enlève cette partie d'humanité, d'amour. Chaque fois que vous ressentez de la peur ou l'envie d'abandonner, repensez à vos proches qui ont de l'amour et l'espoir en vous. Relevez-vous et maintenant c'est cette part d'amour qui me touche et me force à ne jamais abandonner.
5: Cher, je n'ai pas le courage de dire ton nom pour je ne sais quelle raison et ce que je t'aime, je me pose la question. Assise devant mon téléphone, je panique, mais quand tu m'envoies un message, je me sens unique. Et puis le lendemain, je ne ressens plus rien. Quand je te crois sur mon chemin, je t'ignore malgré moi. J'espère un jour peut-être être capable d'écrire ton nom en toutes lettres.
6: Je l'aime, il me fait me dépenser. Je l'aime, il me divertit. Je l'aime, il me fait oublier mes problèmes. Je l'aime, il me donne le sourire. Je l'aime, je lui dédie ma vie. Je l'aime, je m'y plais en le pratiquant. Je l'aime, il m'offre de nouvelles sensations. Je l'aime, il m'apprend mes plus belles valeurs. Je l'aime depuis le premier jour, depuis 7 ans. Je l'aime, pour d'autres, c'est un sport parmi tant d'autres, mais pas pour moi. Je l'aime et son doux nom est basket.
7: Je t'aime aussi loin que tu seras de moi. Je t'aime comme la lune qui brille dans la nuit. Je t'aime comme des diamants dans tes yeux, comme des étoiles dans l'espace, comme des lucioles qui éclairent les chemins. Je t'aime avec la force des vagues, avec la vitesse du vent et avec la douceur des nuages. Je t'aimerai jusqu'au bout de l'éternel chemin.
1: L'amour. L'amour, c'est cette chose si douce, si belle, si tendre. C'est cette chose, cette flamme qui s'allume petit à petit dans tes yeux. C'est cette chose qui te rend heureux. C'est cette chose que tu ressens au plus profond de toi. C'est cette chose qui réchauffe ton cœur, qui l'ouvre à un nouveau monde, un monde plein d'amour et de joie. On m'a dit, aime ce que tu es avant d'aimer les autres, aime-toi toi-même et apprécie chaque seconde donnée par la vie. Aime tes proches, protège ton entourage avant de ne plus pouvoir aimer. L'amour, c'est le plaisir, l'avenir, le désir, la douceur, le bonheur, c'est l'heure d'aimer de tout son cœur, avec ardeur mais douceur, avec plaisir mais désir.
8: Les vacances. Quand sonne enfin l'été, les soucis s'envolent. Les jours s'étirent doucement comme un voyage paisible. Les cahiers sont fermés, les rêves sont oubliés et le temps ralentit sous le soleil doré. La mer vue de loin, le vent joue dans nos cheveux. Les vacances sont un rêve qu'on vit les yeux ouverts. Leurs souvenirs demeurent gravés à tout jamais.
9: Merci papa et maman, à mes parents, merci de me donner de la force tous les matins. Merci d'être présent dans ma vie. Merci d'avoir travaillé dur pour moi. Merci de m'avoir bien éduqué. Merci de m'aimer. Merci de me pardonner quand je fais des erreurs. Merci de me payer mes études. Merci d'être là au quotidien dans les moments de joie comme dans les moments difficiles. Merci de m'offrir des cadeaux même si je ne le mérite pas forcément. Je m'appelle Maïssa, j'ai écrit ce poème pour déclarer mon amour envers mes parents.
10: Mon meilleur ami, drôle et imprévisible, toujours mature, sauf quand tu deviens impossible. Nonchalant avec les autres, distant parfois, mais avec moi, tu es toujours là, sincère et droit. Tu m'appelles chouchou ou bien chaton, et sache que rien d'autre ne crée cette sensation. On rit, on se taquine, parfois on se dispute, mais chaque moment passé avec toi me fait sourire. Tu écoutes mes histoires, mes rires, mes peurs, et parfois tes mots, si simples soient-ils, apaisent mes douleurs. Alors même dans le silence, même sans parler, ta seule présence suffit à me rassurer. Avec toi, chaque jour, chaque nuit devient plus belle les unes que les autres. Chaque moment passé à tes côtés brille comme un feu d'artifice éclairant la nuit. Peu importe ce que tu deviens, peu importe où tu iras demain, je resterai toujours à tes côtés. Je t'aime, chouchou.
11: Promis, c'est juré. Toi qui m'entends, me comprends et m'attends. Toi qui étais là quand plus personne ne pensait à moi. Sans toi, je serais quoi? Sans toi, je ne serais peut-être pas là. Tu m'as aidé à me relever quand j'avais abandonné. Tu m'as sauvé, le seul à rester quand tout le monde partait. Personne ne s'attardait à te regarder, alors je t'ai contemplé. Ce sport est si bon, si fort, que je ne peux contenir la frustration d'une mauvaise intention. Donc je pars si loin de toi. Je ne peux plus te contempler, je ne peux plus t'aimer, mais je reviendrai, je te le promets.
12: Quand je m'endors sur toi, quand je m'allonge sur ton corps mou, j'ai l'impression que je suis dans un autre monde. J'ai l'impression que le temps s'arrête. Et quand je me réveille, j'ai l'impression de ne t'avoir jamais vu. Mais tu ne m'es pas inconnu. Je ne voudrais jamais te quitter. Mais au fur et à mesure que le temps passe, tu t'éloignes et je ne dois pas en pleurer. Mais que t'arrivera-t-il sans moi? Cela me tracasse. Mon lit préféré, je t'aime.
13: Quand je repense à nos rires, je me mets à rougir. Quand je regarde les étoiles, ton amour remplit mon cœur de joie. Quand je me réveille le matin, ton sourire me fait du bien. Quand je marche près des fleurs, je pense à toi avec chaleur. Quand je te vois, je me mets à sourire. Je t'aime.
14: Quand le ciel est bleu, cela me rend heureux. La nuit est comme un voile, mais remplie de trous, ce sont les étoiles. Pendant que je regarde au nord, évitant l'aurore, le froid engourdit mon corps et Arcturus brille comme de l'or. Je regarde la Voie lactée, en train d'écrire des sonnets. Je scrute quelques galaxies, puis le soleil se lève et c'est fini.
15: Toi, ma ville, mon pays, toi et tes rues resplendissantes, toi, la cité à la beauté infinie, toi, la ville rose et rayonnante, tes briques rouges face au soleil levant illuminent de leur lueur les passants. Terre de rugby, l'aéronautique est ta principale industrie. Tu es au cœur de l'Occitanie. Avec toi, les possibilités sont infinies. C'est grâce à la Garonne que tu as été bâtie un jour. La violette est ta spécialité depuis toujours. La place du Capitole de lumière inondée fait battre tous les cœurs, même les plus recroquevillés. Le reflet de la lune sur les vitres des tripodes. C'est à toi, Toulouse, que je dédie cette ode.
2: Une meilleure amie, c'est cette fille sur qui je peux compter et rigoler. On peut s'insulter, se chamailler, pour après se réconcilier. Cette fille qui prend ton parti devant tout le monde, même quand tu as tort, pour ensuite te gronder. Cette fille qui est comme une mère, une sœur et même un frère. Cette fille qui reste avec toi même dans les moments compliqués. Une meilleure amie, c'est comme un trophée. Avec elle, tes secrets sont bien gardés et vos souvenirs sauvegardés. Moi, ma meilleure amie, c'est un trophée gagné.
0: Pour continuer sur les lettres d'amour, nous allons écouter celle envoyée par Léréa Francine Leca à Ajaccio.
16: Où t'es, maman? Ton fils est en train de pleurer, maman. Où t'es, maman? Oh, maman qui me manque. La vie est faite de maman. Et tu es parti avant que je ne sois devenu matière. Je ne te verrai nulle part, sauf peut-être dans une rêve. Les gens ont témoigné de ta beauté et de ton bon comportement. Ils parlent de toi avec respect. Et moi, je te garderai dans mon cœur, maman. Ton absence me fait grandir trop vite. Mais ton amour continue de m'accompagner, même loin, même dans le silence. Je sais que tu veilles sur moi. Et maman, je t'aime pour toujours, maman.
17: Maman, je suis vraiment désolé que nous ne puissions pas nous voir. Tu me manques beaucoup et je pense souvent à toi. Maman, tu es dans mon cœur. Parfois, je pense au moment que nous allons vivre ensemble et j'aimerais tellement que tu sois près de moi. Je me souviens tout ce que tu as fait pour moi quand j'étais tout petit. Tu m'as protégé, tu m'as aimé. Tu m'as appris à être fort. Pour tout cela, je te remercie du fond du cœur. Je me demande pourquoi la vie nous a éloignés pour qu'elle puisse avoir un avenir meilleur. Alors que toi, tu es seul depuis que mon père est décédé, même loin de toi. Je pense à toi à chaque jour. Ta voix, ton courage, ton amour m'accompagne. C'est toi qui m'as donné la vie et la force de continuer. Un jour, j'espère te revoir. J'étais promis de faire de mon mieux pour que tu sois fier de moi.
0: Pour continuer sur le thème de l'amour, nous allons écouter la reprise de « Je l'aime à en mourir » by Mary Ann Quinn avec la bibliothèque Le Phare à Kigali, au Rwanda.

0: Pour continuer sur le thème de l'amour, nous allons écouter les lettres d'amour envoyées par le lycée Jean Mermoz Dakar au Sénégal.
1: Poème de Cher, 4e E du lycée Jean Mermoz Dakar Sénégal. L'amour, c'est comme voyager. Voyager dans le monde des sentiments. C'est un avion qui décolle pour se rapprocher, passionnément, doucement et lentement. L'amour, c'est laisser les autres d'autres portes s'ouvrir. En s'ouvrant, elles te font commencer une nouvelle vie. Devant tes sentiments, tu commences à rougir. Derrière ces portes, tu vas pouvoir découvrir un nouveau pays. L'amour, c'est une main tendue sur un plateau argenté. Tu peux le montrer en faisant un câlin. L'amour est une longue histoire à partager. L'amour, c'est aider quelqu'un et vivre main dans la main.
2: Adèle, Dakar, lycée Jean Mermoz. Quand je te vois, mon cœur bondit. Toi et moi, c'est pour la vie. Lorsque tu marches vers moi et que je te vois, je regarde tes yeux comme les beaux cieux. On ira manger et je t'offrirai quelque chose dont tu rêvais et qui est maintenant réalité. Tu as sauté de joie et j'étais fou de toi.
3: Dana, lycée Jean Mermoz, Dakar. Un voyage dans les sentiments peut se passer cruellement. On peut voir de tout, d'un souvenir à un trou, d'un cœur qui bat à un combat. On se demande si elle, l'amour, peut nous donner des ailes. Et nous survolerons tous nos chagrins et nos regrets, nos émotions et nos traditions, en gardant toujours notre secret.
4: Mon cœur, tu t'es déplacé comme mon cœur désarmé. Mais on s'est retrouvés aux Champs-Élysées. On s'est aimé, on a dansé. Mon cœur qui battait était comme un lion enragé. On a escaladé tous les mots qu'on nous jetait. Je voudrais dessiner comment je t'ai aimé, mais mon amour est trop vaste à exprimer. Lévi Jacopo, lycée Jean Mermoz, Dakar.
5: Eden, lycée Mermoz, Dakar. La première fois, c'était un matin, quand il faisait froid dans un jardin. L'amour, c'est une passion amoureuse qui te fait rougir à chaque regard. Elle était un peu peureuse, mais je voulais pas qu'elle s'égare. Je voulais lui offrir des fleurs, mais ça me faisait un peu peur. Elle voulait se rapprocher, mais elle était vraiment stressée. Alors on s'est donné la main et on s'est fait un câlin. J'arrêtais pas de bégayer, je voulais lui dire que je l'aimais. Mais elle m'a ouvert le cœur, je l'avais trouvé mon âme sœur. Enfin, je me suis exprimée, elle m'a donné un baiser.
6: Dès que vous êtes vus, il y avait un coup de foudre, alors que moi, dès que je rentre, ça me donne des coups. Quand je te vois danser, ça me fait repenser à comment est tombée notre amitié. J'aimerais bien en discuter sur un dîner. Avec toi, j'aimerais bien aussi danser, même si je ne fais que tomber. En danse, j'y vais doucement, parce que vous allez trop lentement. Quand il vient, tu lui fais un câlin, et à Noël, tu lui offres un sapin. Abdelaziz, dit Jean Mermoz, d'accord.
7: Mon sang, ma chair. Au printemps, les fleurs dansent, mon cœur aussi, sachant ta venue. Ainsi, les feuilles reviennent, et toi aussi. Mes sentiments pour toi sont comme une danse. On se course pour se battre ou pour se sauver et s'éloigner des galères. Si tu sautes, je saute, même si l'eau est froide. Tes boucles brunes, mes yeux bruns, on se complète rien que par notre chair. Et ça depuis mon premier jour. Quand tu pleures, je pleure. Quand tu ris, je ris. Rien que ta présence, j'apprécie. Kamel, Jean Mermoz, Dakar.
8: Quand on danse avec la personne qu'on aime, on a l'impression de faire un joli rêve. Chaque pas de danse avec la personne qu'on aime nous fait pousser des ailes. L'amour que j'ai avec ma famille et mes amis me donne la force de gravir des montagnes. Je ferai le tour du monde juste pour être avec toi. Je te suivrai même dans la tombe. T'entendre parler me donne envie de danser avec toi. Je voyagerai jour et nuit juste pour voir ton joli sourire. Jade, lycée Jean Mermoz, Dakar.
9: L'amour, c'est ce voyage. Je suis prête, j'ai tous mes bagages. Ce voyage, j'en rêvais depuis mon lit. Me voici, j'arrive Bali. C'est bon, je suis dans l'avion. Dans mon ventre, je sens comme des papillons. À mi-chemin, je suis très angoissée. Mon corps se met à trembler. Ça y est, je suis arrivée. Je vais à la plage pour me soulager. Après quelques heures, je me sens bien, je n'ai plus peur. Marie, lycée Jean Mermoz, Dakar.
10: Tayo, Dakar. L'amour, c'est super, mais c'est parfois amer. Quand tu montes sur mon lit, on rigole et tu souris. Hier au restaurant, tu me regardes comme un amant. Quand la musique a démarré, on a commencé à danser. 9 mois ont passé, on reçoit un bébé. Je le berce toute la nuit et enfin, il s'est endormi.
11: L'amour, une avalanche de sentiments. L'amour, c'est un ensemble de sentiments et d'émotions. Quand on aime passionnément, on les adore dans nos relations. L'amour, c'est compliqué. On pense être vénéré pour finalement être méprisé. Ce qui nous fait douter. L'amour, c'est un voyage dans le monde des sentiments, dans un monde où on se sent bizarrement envoûté, mais surtout en sécurité. L'amour, c'est indescriptible, illisible. C'est comme être relié par un fil rouge invisible. À son amour, son âme sœur, fil rouge qui nous relie par le cœur. Raissa, lycée Mermoz Dakar.
12: L'amour, c'est comme une danse. Quand l'âme n'aime plus, le cœur s'épuise. Il passe de l'envie à l'ennui, comme une pendule qui oscille. L'amour, c'est comme une valse qui nous conduit au quotidien, qui nous enlace tous les matins et qui nous tient main dans la main. L'amour, c'est comme un voyage, un avion qui décolle pour le pays des nuages, pour s'envoler vers les cieux en traversant le brouillard et atterrir quelque part loin dans les parages. Batouli Dakar.
13: L'amour est inné. Notre génération prend souvent l'avion. Les destinations paradisiaques de Paris à Hawaï, où il n'y a que des papillons. Mais j'aimerais éclairer leur esprit sur l'amour. L'amour n'est pas qu'un mot, c'est un voyage, une issue de secours. L'amour est une vie qu'on doit héberger, la laisser rentrer au plus profond de notre cœur, où il y a du respect. Un coup de foudre lui installe sa maison, et sa maison nous reconstruit tout doucement avec quelques leçons. Quand on voyage, l'amour nous rencontre. Il nous surpasse, nous accompagne dans les grottes sombres. Il nous passionne et nous rend envieux. L'amour est un signe frustrant, mais à la fois merveilleux. L'amour a un sens propre, mais aussi figuré. Il nous fait sourire et il nous laisse rêver. L'amour a des bons côtés, il nous fait chanter. On passe d'un chagrin à une joie, l'amour est inné. Grâce, lycée Jean Mermoz, Dakar.
14: Sérine, Dakar. L'amour est un mouvement du cœur, je sais que je n'ai pas peur. Cela est pour ma sœur, loin des yeux, loin du cœur. Pour voyager, aller autour, j'ai besoin de cet amour. Tu m'as toujours aidé pour me procurer de l'amitié. Voyager dans le monde des sentiments, c'est entrer dedans joliment. Je suis grand grâce à toi, je t'aime et ça vient de moi. Quand on était petit, tu m'avais pas menti. Maintenant je vois la vie en rose, puisque ce n'est plus une cause. Aujourd'hui je suis plus petit, tu m'as fait découvrir la vie. Je ne t'oublierai jamais, je sais ce que personne sait. Tu m'as vu naître, tu me vois être, celui qui a grandi et qui t'a souri. Là où personne n'ira pas, je partirai et je découvrirai. Tu es ma perle et tu es là, je te prendrai et danserai. Dans le monde des sentiments, tu es ma reine pour ma vie. Je suis le prince sans battement, tu es une sœur qui réussit. Comme un ange dans l'au-delà, où ma sœur partira, quand tu mourras, je pleurerai toutes les larmes que tu me procurerais.
15: L'amour, c'est comme une danse. Mes mouvements sont énergiques ou pas. Ils peuvent aussi être directs ou denses. J'avance vers toi de pas en pas. Mes pas peuvent être fluides ou rocheux, mais ils seront toujours merveilleux. Quand je danserai avec toi, mon sentiment ne sera que de la joie. L'amour, c'est voyager dans le monde des sentiments. Je vole vers toi passionnément. La destination sera ton cœur. En te voyant avec un autre, je meurs. C'est mon cœur qui a choisi, ce n'était pas mon choix. Mes sentiments sont incontrôlables envers toi. Juste ton regard m'ont fait bégayer et rougir. Un coup de foudre est arrivé et cela m'a fait revivre. L'amour, ça a beau être un voyage ou une danse. Mais en te rencontrant, j'avais trop de chance. Je t'aimerai toujours à l'infini. Sois avec moi toute ma vie.
16: Enzo, Dakar. Je montre mon amour par des gestes. Ensemble, on parcourt la planète. L'amour, c'est la vie. L'amour est comme une chorégraphie. L'amour nous fait passer par différentes émotions. L'amour, c'est de l'affection. Je t'aime passionnément. On s'aime intensément. Dans l'amour, il y a des hauts et des bas. J'aimerais te prendre dans mes bras. On se donne la main. On se balade main dans la main.
17: Dans ce monde merveilleux où on est 8 milliards, j'attends mon âme sœur dans la lumière des phares. Dans le silence de ton départ, j'attends un regard qui fera danser mon cœur et raviver mon art. Mais c'est trop tard. Il est parti, mon Roméo de minuit. À ma fenêtre, je me rappelle du temps où tu faisais danser mon être et valser mon corps. Ensemble, on a dompté le vent et on a gravi la montagne. En me rappelant ce temps, je verse une larme. Et mon corps lance une alarme. La dépression. Cette alarme donne la pression, des frissons. La finition de la joie, de moi. Cet automne, je te revois. Ça me cause beaucoup d'émoi. Car ton amour brûle en moi. Ton nom résonne à chaque fois, comme une promesse entre toi et moi. Mon cœur s'abandonne sans pourquoi. Il te choisit, il ne voit que toi. Le temps s'incline devant toi. Et dans tes bras, je suis chez moi. Firdaus Adamo Aruna, Dakar.
18: Liam El Ali, lycée Mermoz, Dakar. L'amour est un sentiment qui ne se partage pas.
6: un voyage que tu fais pas à pas, main dans la main, évitant le chagrin. Lentement, passionnément, aimer pour un sentiment d'affection que l'on ressent, passer par différentes émotions et des moments de frustration. Et enfin, le câlin ne sera plus qu'un profond souvenir. Ces moments où on se donnait la main sera enterré dans tes pensées pour te protéger. Vous vous oublierez petit à petit pour en choisir une autre et répéter « c'est pour la vie ».
18: Eva, Lycée Mermoz, Dakar. Chers parents, est-il difficile de prendre soin d'un fruit? Je me le demande tous les nuits. Dans un monde plein de sentiments, on peut se trouver seul dans un bâtiment. Quand les tournants arriveront-ils? Votre cœur fermera-t-il? Je doute de cette conséquence, mais je peux que penser à l'occurrence. Cette possibilité fait battre mon cœur de peur et d'incertitude. Comme un trou noir dans une galaxie, je prendrai soin de vous, même quand le temps vous changera. Vous serez toujours les étoiles les plus définies de ma vie, sincèrement, votre petit.
19: Tu m'as fait voyager dans un monde inconnu, dont je n'avais pas la moindre idée. J'étais complètement perdue. Grâce à toi, j'ai pu découvrir une partie de moi que je ne connaissais pas. Tu m'as fait grandir. Quand je t'aperçois, je ne vois rien d'autre que toi. Tout devient flou, tout s'efface derrière nous. Quand tu me regardes, mon cœur bat la chamade. Je n'ai jamais connu ce sentiment, un amour si puissant. Tu donnes un sens à ma vie, la personne qui fait battre mon cœur. Tu es mon âme sœur, l'amour de ma vie.
20: L'amour, c'est comme une danse. Il y a des hauts et des bas, mais même dans le chaos, en étant ensemble, on arrivera à se lever de haut. Je sais que sans toi, ma vie n'aurait pas de sens. Quand on voit une personne qu'on aime, on a des papillons dans le ventre qui tourbillonnent autour d'un sentiment qu'on appelle l'amour. Une chorégraphie se finit, mais notre amour restera toujours en vie. C'est près de toi que je ressens du réconfort quand je rentre. Nos cœurs tourbillonnent et rayonnent au fond de nos corps, dansant à l'unisson dans un cercle rempli d'émotions. Ton cœur est mon foyer, comme une maison. On restera toujours ensemble, même après la mort. Tu es la lumière qui éclaire l'obscurité, la personne qui me permet d'avancer et de progresser. Tu es l'étincelle qui vient raviver ma vie quand mon cœur se noircit. Je sais que l'on restera ensemble pour l'éternité. Le vent emporte mon amour dans ton cœur doux comme du velours. Près de toi, les couleurs s'éclaircissent, loin de toi, mon paysage s'assombrit. Ce n'est pas une simple émotion. Tu es pour moi le feu de la vie, à mes yeux mon paradis. Quoi qu'il arrive, même si tu pars, je t'attendrai toujours. Je suis comme une colombe qui transporte un rameau d'olivier. Mon amour s'envole vers toi, mon refuge adoré. Avec toi, je ressens la paix et respire enfin dans ce monde pollué.
21: Je n'avais plus confiance en l'amour, plus aucun espoir pour toujours. Mais tu as redonné goût à mes journées, sans effort ni le remarquer. Tu comptais beaucoup pour moi, et j'aimerais revivre chaque instant avec toi. Aujourd'hui, tu n'es plus là, et je regrette de t'avoir traité comme ça. Tu étais bien plus importante que tu ne pensais, mais c'est trop tard, le temps a filé. J'aurais bien aimé te la montrer, ta valeur à mes yeux, mais j'ai déjà fait mes adieux. Rihanna, Dakar.
22: L'amour ne reste jamais immobile. Il marche, il court, il danse sans repos. Il glisse comme l'eau sur la pierre fragile. Change de forme, mais jamais de lumière. Il est pas, détour, chute et élan. Battement d'ailes dans l'air incertain. Il tremble, hésite, puis soudain prend le temps d'aller plus loin que la veille et le lendemain. L'amour est un voyage sans carte précise. Un rythme secret sous la peau du monde. Il avance même quand le cœur se brise. Car aimer, c'est bouger. Rally, lycée Jean Mermoz.
23: On dit loin des yeux, près du cœur. Tu aurais été un homme, tu serais mon âme sœur. Rempli d'amour, tes yeux brillent de mille feux, des cristaux étincelants, soigneux. Beau l'amour, parfois brisant et douloureux, mais pour s'en sortir, il faut être courageux. Mais quand le cœur aime, rien ne peut l'empêcher. Malheureusement, l'erreur était de s'attacher. T'aimer, c'est comme une attraction avec les hauts et les bas, un peu comme une attraction, blanc le bateau sur le rivage, belle la chanson, comme ton visage. Yasmine, Dakar.
24: On dit que l'amour donne des ailes, ses ailes à un voyage d'émotions. Une déclaration, un dîner aux chandelles, dans les cœurs cette vive partition. Mais ses ailes nous mèneront-elles à la bonne destination? Un rejet, un cœur brisé, par celui de ta bien-aimée, comme le plus beau des rêves, anéanti par la lumière qui s'élève. On dit que loin des yeux, loin du cœur, par peur que ce ne soit pas la bonne personne, mais quand on retrouve notre âme sœur, dans notre cœur sa partition y résonne. Raïssa Mermoz.
0: Depuis mes premiers battements de cœur, une longue histoire d'amour. Les premiers battements que mon petit cœur fit, tu étais là. Mon petit corps te rendait aveugle d'amour. J'étais plus que de l'or à tes yeux, pour toi. Tu m'as aimée et protégée jusqu'à aujourd'hui. J'ai appris la vie à tes côtés, avec 2, 3, 4, 8 pas. Et maintenant, tu m'apprends à découvrir les gens de la société, les sciences. Aujourd'hui, j'ai mûri. Mon cœur et toute mon âme t'appartiennent. Je serai là pour te rendre toutes tes douceurs. Les jours où on se regardait avec mes mains dans les tiennes, je serai toutes les personnes qui te feront ressentir de la douleur. Je t'aime, maman. Ma guette, Jean Mermoz.
1: Nous allons continuer en musique sur le thème de l'amour, sur la chanson d'Histoire d'amour, réalisée par Gaël Faye et Samuel Kamandi, nos deux parrains de La langue, c'est pas dans la poche.

0: Notre émission sur l'amour touche à sa fin. Merci de nous avoir écoutés.
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0: Laissons la place à la recherche sur les mots.
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5: Bonjour, vous êtes sur Radio Vauclin, l'émission L'aventure des mots ou autres. Bienvenue à notre invité Maïjin. Vous avez choisi de nous présenter quel mot aujourd'hui ?
6: Je vais vous présenter le mot babouin.
5: Qu'est-ce qui a changé dans le sens ?
6: À l'origine, ce mot vient de France et signifiait babiller. Puis babine, et aujourd'hui on l'emploie surtout pour singe.
5: Vous avez choisi de nous présenter quel mot aujourd'hui ?
7: Aujourd'hui, je vais vous présenter le mot bouffe.
5: Qu'est-ce qui a changé dans le sens du mot ?
7: À l'origine, ce mot vient de l'ancien français et signifie un gonflement des joues de vanité. Il a changé vers un gonflement des joues de nourriture, puis vers nourriture. Il est vrai qu'il a beaucoup changé, car maintenant il n'a plus du tout le même sens qu'avant.
5: Bienvenue à notre invité Nolan. Vous avez choisi de nous présenter quel mot aujourd'hui ?
8: Le mot veule. La définition d'aujourd'hui, c'est qui mange d'énergie, de courage et d'entraînement.
5: D'où vient-il ?
8: Du latin volus. Avant, ça veut dire qui vole au vent. Ça veut dire aussi volage. Et ça veut dire aussi une terre trop légère. Le mot, il veut dire aveugle.
5: Et pourquoi y a-t-il autant de définitions ?
8: Parce que la langue française évolue.
9: Bonjour, vous êtes sur Radio Vauclin, l'émission L'Aventure des mots. Aujourd'hui, nous allons accueillir une invitée très spéciale, Halima. Elle va nous dire quel mot elle a à nous présenter aujourd'hui.
10: Aujourd'hui, je vais vous présenter le mot hôpital. C'est un établissement de soins lié à la santé. Il vient de la langue latine, du latin. Avant, il venait du mot hôpital, hospital, ou du latin hospitalia, chambre pour les hôtes, puis refuge pour les indigents. La racine du latin hospitalis, hospitalier, de hosp, hôte.
5: Qu'est-ce qui a changé dans le sens ?
10: Avant, ça voulait plus dire hôtel, là où on se loge pour un prix raisonnable, journalier. Mais maintenant, c'est plus un endroit pour les soins.

0: une émission proposée par les élèves de Monsieur Mikos, 6e, groupe 4 pour Radio Vauclin.
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3: Et on va terminer cette émission avec l'interview exclusive de Baya Kasmi, notre marraine de la langue C'est pas dans la poche. Avant de conclure avec la chanson de Ami Slam, Hier encore, un plaidoyer sur les injustices que subissent les femmes.
4: Pourquoi avec radio ce projet La langue C'est pas dans la poche, on va poser des questions. Et la première, c'est en repensant à votre adolescence à Toulouse et à vos années de collège et lycée, quel moment a déclenché chez vous l'envie de raconter des histoires au cinéma?
5: Je pense qu'il y a plusieurs choses. Il y a d'abord que je me sentais pas trop à ma place. Enfin, à la fois, je trouvais que tout était difficile, à la fois parce que j'avais l'impression, mais je pense une impression très commune en fait, sauf qu'on ne sait pas forcément, mais une impression que que j'étais pas comme les autres, que j'avais du mal à rentrer en communication, que c'était une lutte en fait, tout ce qui était social. Et la vie en général. Et puis en plus, j'étais super angoissée, j'avais peur de plein de trucs. J'ai la sensation comme ça quand je traversais le rond-point de la Sépierre, là, qui est au-dessus du collège. Des fois, je me disais, oh là là, ce bus va m'écraser. Je voyais l'accident, par exemple. Donc, je le décris comme ça, c'est une sorte de, je pense, de petit malaise lié à la vie. Lié à l'adolescence, qui me faisait en tout cas, qui me donnait l'impression qu'il pouvait se passer plein de trucs et qu'en tout cas, c'est pas moi qui allais décider. Et cette angoisse-là, je pense que je l'ai calmée en me disant, mais c'est fou, tout est un film, on peut rien maîtriser, et en essayant du coup, en ayant ce désir d'écrire des histoires. De regarder la rocade par la fenêtre, de voir les gens passer, de voir les lumières, la nuit, de me dire « Ouais, c'est quoi la vie des autres gens ?» Ouais, je crois que c'est ça qui m'a donné envie d'écrire.
4: Vos films parlent souvent de personnes qui cherchent leur place ou qui traversent des changements. Pourquoi le mouvement des vies et des identités vous intéresse-t-il autant ?
5: Parce que, d'abord, effectivement, c'est ce qu'on se disait, le mouvement, le chemin, ça m'intéresse vachement dans les vies. D'ailleurs, les gens, quand ils te parlent de quelque chose qui leur est arrivé, souvent, on parle de comment on a traversé quelque chose. On parle pas... les événements, c'est une chose, mais ce qui compte, c'est quand on écrit des histoires, c'est la rencontre entre des événements et des personnages, des gens. Donc, en fait, un événement sans une personne qui la vit, ça n'a pas d'intérêt. Ce qui est fou dans la vie, c'est que toi, en tant que personne... Vous, en tant que personne, vous vivez des choses. Comment ces choses, certaines que vous avez choisies, que vous avez travaillées, d'autres qui sont, entre guillemets, des accidents de la vie, ou d'autres qui sont votre histoire, vos parents, les parcours, les choses que vous êtes obligés de faire. Comment ces choses-là vous ont traversées, et qu'est-ce que vous en faites? Ça m'intéresse vachement. Parce que moi, j'ai l'impression que quand on est jeune, au départ... Peut-être aussi parce que j'avais une envie d'ailleurs, que tout le monde a, je me disais comment je vais faire mon chemin, quoi. Et moi, j'avais des parents aussi qui ont connu l'immigration, surtout mon père, mais ma mère aussi dans la génération d'avant. Et les histoires de l'immigration, c'est toujours ça. On te raconte comme ça, c'est des épopées, quoi. Donc, c'est toujours l'itinéraire qui compte et comment on trouve sa place. À quel moment, à un moment, on se dit « Waouh, c'est pas mal, c'est bien. Là, je me sens chez moi. » Et ça m'intéresse toujours, le rapport entre l'intime et la vie publique, ce qui se passe. Parce que souvent, c'est là qu'un personnage devient bien particulier. C'est, pour moi, l'endroit où tu te places, le regard que tu choisis d'avoir sur la vie. C'est ça qui fait de toi ce que tu es. Et moi, j'aime bien raconter ça au cinéma et raconter aussi que les gens sont libres, qu'on peut partir de quelque part et arriver où on veut, même si c'est difficile, même si c'est compliqué. Mais cette idée de liberté, elle est importante pour moi.
4: Vous êtes une femme qui écrit et réalise en français, avec un parcours marqué par plusieurs cultures. Comment cette position nourrit-elle votre regard de cinéaste?
5: Forcément, dans l'expérience, de toute façon, l'écriture, c'est...

0: Et on se nourrit de nos expériences et on en fait quelque chose. Pour moi, c'est ça qui est la ressource folle et la ressource ultime de l'écriture, c'est que toutes les difficultés, c'est comme si tu trouvais en toi-même des solutions à ce qui t'arrive. Toutes les difficultés que tu vis, les moments, les humiliations, parce que je pense que en tant que femme, parfois dans la vie, en tant que femme issue de l'immigration, mais en tant qu'homme aussi, chacun a son parcours, il y a des moments où tu te sens exclu ou jugé. On va te dire, tu es comme ci et pas comme ça. On va attendre de toi des choses. Tous ces moments où tu te sens jugé, où tu te sens prisonnier dans quelque chose, où tu te sens potentiellement humilié, mal jugé, en fait, je pense que c'est vraiment des moments charnières qui génèrent l'écriture, qui ont toujours généré la poésie, qui ont généré les films. C'est-à-dire que d'un coup, tu as quelque chose à raconter, tu as en toi l'analyse d'un moment, d'un sentiment. Et tu vas en faire quelque chose parce que tu dis, ah tiens, c'est comme ça qu'on vit les choses dans cette société. Et comment moi je me relève et comment on pourrait raconter ces histoires comme un espèce de petit théâtre, comme la caverne de Platon, pour essayer soi-même de se soulager. Parce que moi, souvent, quand j'ai commencé à écrire, j'écrivais pour réussir des trucs que j'avais ratés. C'est-à-dire échec, catastrophe, amoureux. Qui t'est conduit, toutes ces histoires-là qui sont complètement ratées. En fait, tu sais ce que tu aurais aimé qu'il arrive. Tu sais comment tu aurais aimé être meilleur. Et donc, tu travailles avec à la fois ta loose, c'est-à-dire tes incapacités, tes défauts, parce que c'est très important dans l'écriture. Et en même temps, tu peux raconter l'histoire en imaginant que finalement, ça s'est bien fini. Ça, c'est par exemple un pouvoir qu'on a. Et donc, je pense que moi, en tant que femme et en tant que femme issue de l'immigration, tout ça, j'avais envie de le raconter. J'ai envie de raconter des histoires où les gens se rencontrent, où les femmes peuvent faire ce qu'elles veulent et peuvent changer le regard sur elles, ne pas se définir par leur sexualité, leur rapport au corps, etc. Ça, c'est un truc qui m'a, voilà, qui a été dans mon envie d'écrire depuis le début. Je ne peux pas supporter de mettre une jupe et qu'on me traite de pute. Si ça m'arrive, j'ai envie que la jupe soit encore plus courte et j'ai envie de dire aux gens d'aller se faire foutre. Moi, je préfère écrire quelque chose plutôt que de me mettre dans des situations qui vont me mettre en difficulté. Mais je crois qu'il y a une révolte à la base de l'écriture, une révolte de ce que c'est d'être vu comme quelqu'un de différent et une révolte de ce que c'est que de toutes les petites souffrances et de toutes les petites humiliations de la différence, qu'elle soit féminine, qu'elle soit des histoires d'origine ou d'origine sociale aussi, c'est vachement important. Et puis on peut être jugé pour des choses. En tout cas, je pense que chaque lieu de vie, chaque endroit où tu grandis, quelle que soit ta position, il y a un regard à avoir qui est intéressant pour l'art. Parce que de toutes les façons, tu n'es pas compris par les autres. Et l'intérêt de l'art, c'est d'essayer de comprendre ceux qui t'ont jugé et toi-même de te comprendre et d'en faire quelque chose de ludique et qui te fait du bien et qui fait du bien aux autres. Enfin, moi, je le vois comme ça.
1: Dans votre métier, quel est le moment où une histoire commence vraiment à prendre vie et à se mettre en mouvement?
0: J'aime bien l'idée que l'histoire, elle existe sans toi. Il y a quelque chose qui s'impose à toi. Il y a une histoire. Alors, soit des événements que tu as vécus, des images que tu as vues, un article de presse que tu as lu, parce que parfois, ou un livre, une scène, l'étincelle, elle peut naître de quelque chose des rapprochements que tu fais entre des situations. Une scène que tu vis, quelqu'un qui te raconte une histoire, qui va te renvoyer à quelque chose que tu as déjà vécu, et tout d'un coup, ça va prendre un sens. Et tu vas dire, oh putain, mais ça, il faut que je le raconte. Et quand tu commences à avoir l'angle d'attaque, c'est-à-dire petite histoire, un petit pitch, quelque chose qui s'est passé, ou un sentiment, ça peut être, parfois c'est un sentiment, parfois une image, une scène. Quand tu commences à avoir ça, en fait, ça se met à travailler. Et c'est toi qui te rends compte au fur et à mesure que ça continue à travailler dans ta tête. Et ça, c'est génial, voilà, ouais, c'est ça, c'est un petit vélo qui est dans ta tête. Et puis parfois, il faut le travailler aussi. Mais tu le sens, en fait, quand une histoire est pour toi.
1: Pour préparer une vidéo poétique sur vous, qu'est-ce qu'un regard de réalisatrice nous conseillerait d'observer pour montrer la vie d'un lieu qui lui est cher?
0: Moi, j'ai toujours eu l'impression, j'adore les lieux, mais je ne sais pas, peut-être lié à ma famille, au fait que mes parents, ils n'ont jamais eu de lieu de vie très clair. Après, ils sont pas propriétaires de leur maison. Je ne sais pas, ils ont été entre 1000 endroits différents et sans appartenir vraiment à l'endroit où ils étaient. Et que moi, j'ai beaucoup bougé. J'ai l'impression d'avoir des attachements à des lieux qui sont toujours liés à des gens et à des histoires. Et je ne suis pas vraiment attachée au lieu. C'est-à-dire qu'un lieu, il peut être chez moi dans l'instant où je m'assois dedans. Et je peux l'oublier complètement de ma vie. Enfin, pas l'oublier de ma vie, mais le sortir de ma vie quand j'ai eu des maisons où je suis restée longtemps. Que maintenant, ça y est, ça c'était ma maison. Ça allait être dur de partir, mon endroit. Et en fait, dès que je pars, c'est pas le lieu qui reste, c'est des souvenirs. Et du coup, pour moi, c'est très intérieur. J'ai toujours l'impression que les endroits où je me sens bien, c'est ma tête en fait, c'est des souvenirs, c'est des endroits. Enfin, mon refuge, j'ai l'impression que c'est garder vivant des choses que j'ai vécues. Et le garder tellement vivant que je peux aussi le transformer et en faire des histoires. Et par exemple, quelqu'un que tu as aimé, une situation dont tu es vraiment nostalgique et que tu peux, en fermant les yeux le soir en t'endormant, la revivre de façon, la revivre encore et encore, et voir peut-être même la redessiner, la réécrire. Moi, ça, j'adore. Pour moi, c'est ça, un endroit refuge. C'est à partir du moment où c'est ton endroit, où les yeux de quelqu'un que t'aimes, ou quelque chose d'immatériel, en fait, qui est ton endroit refuge, tu peux l'emporter partout avec toi.
1: Le mot de la francophonie met cette année à l'honneur les femmes dans l'espace de francophone. Selon vous, qu'est-ce que les femmes apportent de singulier dans les récits et dans le cinéma aujourd'hui?
0: Je pense que ça dépend évidemment des femmes, mais moi ce que je pense c'est que il y a peut-être, alors je vais dire ça avec des pincettes parce que chaque personne est différente, mais il y a peut-être quand même quelque chose dans les regards féminins du fait de comment les femmes se sont construites dans cette société qui est peut-être un peu moins égocentrée, on va dire. C'est-à-dire qui peut peut-être plus regarder sans se mettre au centre. Et je pense que ça, c'est intéressant. Je pense qu'il y a quelque chose chez les femmes qui a été habituée à, enfin, peut-être en tout cas éduquée à aller vers les autres, à sauver les autres, à s'en occuper. Et je pense qu'aujourd'hui, il y a un double mouvement qu'apportent les femmes réalisatrices, c'est qu'à la fois, elles font des femmes le centre du récit. De leurs problèmes, de leurs angoisses, de leur et donc elles arrivent aujourd'hui, c'est assez nouveau, à les recentrer dans le récit avec leurs propres doutes, leurs propres nécessités qui avaient peu été racontées, même s'il y a quand même des grandes figures féminines de l'écriture, mais je pense qu'en tout cas c'est en train de devenir 50-50 de cette énergie-là. Et à la fois, elles ont aussi dans leur regard très souvent quelque chose, oui, je pense de moins auto-centrée dans leur façon de raconter les choses. Mais ça, c'est à prendre avec des pincettes parce que ça dépend vraiment des gens quand même. C'est pas que du féminin masculin. Mais je pense qu'il y a, en tout cas, il y a chez le féminin, ouais, chez les femmes, vraiment une sensibilité à l'autre. Faut faire un récit où tu es un peu tout le monde à la fois et où tu peux comprendre tout le monde. C'est plus intéressant en général. Donc, pouvoir s'identifier aux autres qui te ressemblent pas, c'est vachement important. Et moi, je dirais que ça, c'est quand même assez féminin. Voilà.
1: Si vous deviez choisir un mot qui représente votre parcours de femme et de créatrice en francophonie, lequel choisiriez-vous et pourquoi?
0: Ce serait un des mots. Moi, j'aime bien le mot chemin. J'aime bien cette idée du lieu, chemin, parce que c'est toi qui bouges dans le lieu, mais c'est quand même ton chemin. Ça reste quand même un lieu. Il y a un endroit d'où tu pars, un endroit où tu arrives. Et par contre, ce que tu vois quand tu marches, c'est jamais pareil. Donc c'est toi qui bouge dans ce lieu qui est quand même un lieu. Et c'est toi qui en fais un lieu parce que c'est toi qui fais de cet endroit traverser un chemin, puisque tu pars d'un endroit et que tu arrives à un autre. Et en même temps, du coup, il y a plein de surprises, il y a plein de mouvements. C'est pas un lieu fixe que tu regardes assis sur une chaise. C'est vraiment un endroit de changement, un endroit où quand tu as commencé le chemin et tu as décidé où tu allais et aller jusqu'au bout de ton chemin, t'as traversé des choses et t'as changé. Moi, j'aime bien le chemin.
1: Voilà, on a fini nos questions. Merci
0: Ben
1: Liliana.
0: merci, déjà vos questions étaient super.
1: Merci à vous aussi de nous avoir écoutés et de nous avoir répondu.

Hier encore, nos droits n'étaient que des mirages. Les lois ne pensaient pas à nous sur leurs pages. 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

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La peine d'un utérus ne saurait être témoignée par un mal. 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Car l'avenir n'est pas un film où nous ne sommes que des spectatrices, mais bien une réalité dans laquelle chacune de nous est d'office une actrice. Alors jeune flamme, joue à fond ton rôle.

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Ted Love, bonsoir, bienvenue tout le monde. 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

comme tous les mercredis, 2 heures de bon reggae music, roots rock reggae. On commence tranquillement avec l'original Let's Crash Perry au mix. Le Blackboard Jungle in dub. Allez, on va y aller tranquillement donc pour ces 2 heures de reggae music aujourd'hui. On va avoir un invité, l'original Critical Hi-Fi Sound System qui vient nous présenter la Big Big soirée qui aura lieu très bientôt. On vous en reparle tout de suite. D'abord, on se fait un Marcia Griffiths, Tribulation.

Yes, on commence directement. On big up tous les gens qui sont dans les Tribulations. Original Marcia Griffiths. Original 12 inch sur le label Solomnic. Benny Wailer.

Allez, on continue avec l'original Hugh Mundell. On reste dans les Tribulations, en tout cas dans le titre Great Tribulation, parce que quand t'écoutes le Positive Vibration, Positive Mission Time, y a pas de Tribulation pendant deux heures. 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

Impossible de commencer l'émission sans big up toute ma own mission family, Mika Praise, toute la positive vibration family, same way. Tous les gens qui se mettent bien, qui warm up leur soirée avant le big match de football, je sais qu'il y a pas mal de gens qui vont regarder ce match-là. Je big up tous les supporters. Reste à l'écoute, Reggae Music, ça se passe là. Positive Vibration, Positive Mission Time. Tout à l'heure, on reçoit le Critical High Five venu nous présenter la Big Big soirée qui aura lieu à l'Interference samedi soir. Hear that, on reste avec Hugh Mundell, Red, Gold and Green. Raslo, Vince, Fipe, Zion Family, celle-là est pour vous.

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Dubwise Styles, Roots Radix again. Allez, on prépare tranquillement l'interview du Critical Hi-Fi pour nous présenter sa big soirée samedi soir. D'ailleurs, on aura une place à faire gagner. Donc restez bien à l'écoute.

Yes, I big big tune, ça se passe dans le Positive Vibration, Positive Mission Time. Allez, encore un tune, après on reçoit le frangin du Critical Hi-Fi, venu nous présenter sa big big soirée. Ça, c'est une production Own Mission, une production par moi-même et la famille Own Mission, le premier tune qu'on a sorti, la première série qu'on a sorti sur le Red Hot Day Redeem. Et ça, c'est le tune qui a donné son nom à la série Red Hot Day, l'original Robert Lee.

0: Yes, aye, on revient là encore
1: Almighty
0: une fois.
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0: L'original Prince Allah, le morceau s'appelle Songs of Love, production Own Mission 45 Style. Celui-là, il est spécialement dédicacé à toutes nos ladies.

0: Yes, I, toujours bien calé, toujours bien connecté sur la Positive Vibration Family Time. Allez, on se prépare, on reçoit du coup le frère qui s'appelle Gabi du Critical Hi-Fi. Est-ce que tu m'entends bien dans le micro ?
1: Ouais, je t'entends bien.
0: Ouais, super.
1: Salut, Ju, ça va ?
0: Ouais, ça va carrément bien et tout. Attends, je mets de la musique derrière nous.
1: Carrément.
0: Voilà, tranquillement. Et puis on fait ça tranquille. Eh ben, bienvenue à toi, mon frère, déjà.
1: Ben merci pour l'invite.
0: Ben ouais, carrément, c'est cool de vous
1: ça
0: recevoir.
1: Ça fait toujours
0: et
1: plaisir,
0: tout.
1: Ouais.
0: Ben c'est super agréable de recevoir des gens, de venir partager avec nous et tout.
1: Carrément.
0: Et ben du coup, tu viens nous parler déjà de toi, enfin de ton sound system qui s'appelle
1: ouais,
0: Critical Hi-Fi.
1: C'est ça, ouais.
0: Vous êtes basé ici sur Toulouse ?
1: Ouais, on est basé sur Toulouse, on fait des soirées, plusieurs types de soirées, ouais. Notamment du coup, on fait des soirées, on fait plusieurs types de soirées, notamment du coup le 9 mai, du coup samedi, on fait une soirée, c'est pour ça que je viens de défendre le crew.
0: Okay.
1: On fait une soirée du coup en interférence de la nouvelle salle à Balma.
0: Ouais.
1: Et du coup on invite Vibronix et Conscious Sound, donc petite soirée Stepa.
0: Voilà, une big soirée. Du coup vous jouez avec votre sono ?
1: C'est ça, on ramène notre sono du coup, la sono complète, les deux stacks avec les 8 basses, donc ça va être cool, ouais.
0: Ok, super. Et
1: on
0: ben
1: est chelou en tout cas.
0: Voilà, donc c'est bien noté pour tout le monde, ça se passe le 9 mai, la salle c'est l'interférence,
1: ouais.
0: À Balma. C'est ça?
1: C'est ça, ouais.
0: T'as l'adresse exacte ou alors ils iront se renseigner?
1: Ouais, vous
0: ou sinon, attends,
1: vous
0: je vais regarder tranquillement.
1: Ça va être,
0: voilà. En tout cas, la salle interférence à Balma, c'est de quelle heure à quelle heure?
1: Alors, c'est de minuit à 6h du matin.
0: Ok, donc minuit, 6h du matin.
1: C'est
0: une
1: ça.
0: Bonne soirée bien Stepa avec l'original Vibronix, tu m'as dit?
1: Ouais, Vibronix, c'est quoi le sound? C'est
0: okay.
1: Ça, ouais.
0: Et vous, du coup, Critical
1: Hi-Fi.
0: Okay.
1: C'est ça.
0: Alors vas-y, on va parler un petit peu plus du crew, un petit peu plus de ce que
1: ouais,
0: vous jouez,
1: ouais.
0: De ce que vous kiffez comme vos inspirations et tout. Vous êtes combien de membres déjà dans le coup ?
1: Mais du coup, là maintenant on est 7.
0: Ok.
1: Du coup, avec on est tous à la Selecta, avec certains aussi qui sont aussi dans la production. Pour l'instant, on fait que des dubplates.
0: Ok.
1: Donc du coup, vous pourrez les découvrir
0: voilà.
1: Si vous venez du coup le 9 mai.
0: Ok.
1: Ou si vous venez à nos autres soirées, puisqu'on fait aussi des soirées dans un local privé en fait, ou avec
0: ouais,
1: un.
0: Que tu...
1: ouais, ça. Ouais,
0: ce que tu me disais, ouais.
1: Ouais.
0: Ça se passe où sur Toulouse ?
1: Ça se passe sur Toulouse, voilà. Donc du coup, le spot est assez secret, donc je peux le révéler, mais du coup, c'est des soirées privées.
0: Ok.
1: Mais voilà. Et on fait aussi des soirées du coup à la cabane.
0: Ok.
1: Du coup,
0: ouais.
1: La dernière soirée qu'on a fait c'était avec iStation en meeting. Donc là, du coup, on va continuer sur cette option de meeting. Comme ça,
0: ouais.
1: Ça permet en fait de.
0: Je crois que vous aviez fait à Bashanti aussi.
1: Ouais, on a fait à Bashanti, mais à Interférence du coup.
0: Ok.
1: C'est ça.
0: Ah, ça c'était à Interférence.
1: C'était
0: okay.
1: Interférence à Bashanti, à Bashanti c'est là, ouais.
0: Et du coup, ça existe depuis longtemps votre son, le Critical Hi-Fi ?
1: Ouais, bah en fait, c'est Jam Rock qui l'a créé en 2008. Et après, on est plusieurs à l'avoir rejoint en 2018. Et voilà, les derniers du. Les petits nouveaux du coup, ouais, nous ont rejoint il y a entre
0: okay.
1: 1 et 3 ans quoi.
0: Ok, cool.
1: Et voilà, du coup maintenant on est 7.
0: Vous faites vivre le truc et tout.
1: C'est ça, ouais, quand même, ouais.
0: Chacun a ses idées, chacun.
1: C'est ça, ouais. En fait, on a tous chacun des styles de prédilection assez différents. Donc c'est cool, on est assez éclectique.
0: Okay.
1: On essaie de l'être en tout cas. Et ouais, c'est carrément. C'est toujours du pur kiff, quoi.
0: Okay.
1: Du pur kiff,
0: vous
1: quoi.
0: Jouez du coup depuis Oldies jusqu'à.
1: Ouais, clairement, c'est ça, c'est ça.
0: Bah,
1: c'est ça, bah, on essaie vraiment d'être assez linéaire. On commence toujours par du route. C'est généralement fini sur du stepper. Du stepper, ouais, clairement,
0: ouais,
1: New Gen, quoi.
0: Sound System.
1: Sound System, ouais, carrément,
0: ça
1: toujours.
0: Ça, c'est cool et tout.
1: Toujours Sound System, quoi.
0: Du coup, on peut dire que c'est le Critical Hi-Fi Sound System.
1: Exactement, c'est ouais, ça.
0: C'est important, hein.
1: C'est
0: important.
1: Ça.
0: Et vous jouez, c'est quoi la sono, du coup ? C'est une sono que vous avez depuis longtemps ?
1: Ouais, alors, c'est, la sono, du coup, elle a été créée en 2008, hein. Et là, ouais, on est passé du coup à deux stacks de 4 il y a 3-4 ans. Là, on a changé les kicks et ouais, donc du coup, elle fonctionne assez bien, ouais.
0: Ok, c'est bien ça. Du coup, du gros son pour tous les gens là.
1: Ouais, carrément. Ouais.
0: Samedi soir, interférence.
1: Ouais, on compte abonner, ouais.
0: En plus, là où la salle elle est, le gros cube que c'est, normalement, ça pose zéro souci de voisinage.
1: Ouais, c'est ça,
0: et tout.
1: Clairement, ouais. Ouais, donc,
0: parce que bon.
1: Je sais quoi.
0: Après, c'est toujours la même histoire avec
1: bah,
0: le sound system.
1: C'est
0: ça,
1: c'est
0: a toujours été comme ça. Moi, je connais ça depuis. Depuis 30 ans.
1: Ah ouais, c'est
0: voilà.
1: C'est ça, quoi.
0: Il y avait plein de gens qui disaient ouais, mais vous êtes pas un vrai sound system et tout. En même temps, ça dépend où t'es basé et ça dépend comment tu pouvais jouer. À une époque, tu pouvais pas nécessairement.
1: C'est ça, quoi.
0: Nécessairement. Ouais, c'était bien de posséder un son. Nous, on en possédait un, mais la plupart du temps, on jouait sur les sonos des endroits parce que.
1: Ouais, c'est ça, c'est compliqué, quoi.
0: Mais déjà, ouais, et puis parce que le son, il était pas adapté. C'était bien trop fort par rapport à.
1: Déjà, ouais, déjà, enfin, faut qu'une salle ait un minimum de capacité, sinon, en fait, c'est très vite, ça devient assourdissant, quoi.
0: Ouais,
1: et, pas
0: clair.
1: Trop d'intérêt, quoi. Et puis, au final, du coup, ouais, faut trouver les lieux, etc. C'est assez compliqué, hein. Donc, du coup, ouais, enfin, moi, nous, je sais qu'on a quand même bien cravaché du coup pour avoir ces trois lieux dans les auxquels on jongle quoi, mais c'est, on sait qu'on a une chance inouïe quoi. C'est très compliqué pour les autres stands, et d'ailleurs ouais, je demande de la force à tous les stands toulousains et tous les autres stands de manière générale
0: ouais,
1: qui galèrent du coup à trouver des salles quoi.
0: De toute façon après c'est voilà, hein. C'est les sons, c'est voilà, reggae musique, de toute façon ça a toujours été galère de trouver des endroits.
1: Ouais, c'est ça quoi.
0: Après les gens qui te font confiance souvent, moi je suis bien placé pour en parler parce qu'on organisait pas mal de trucs. Une fois que les gens te font confiance et que s'aperçoivent comment ça se passe et le monde que ça fait et la consommation que ça fait aussi, parce que pour les endroits c'est important.
1: Ouais, clairement.
0: Du coup, alors attends, du coup, on fait le truc. Non, on fera ça après et tout.
1: C'est ça, ouais.
0: Donc restez bien connectés parce qu'il va faire gagner une place le frangin.
1: C'est ça, ouais.
0: Pour la soirée de samedi soir. Donc il faudra appeler au numéro que je vous donnerai tout à l'heure. N'appelez pas tout de suite, ça sert à rien. On est dans l'interview, je pourrais pas répondre. Est-ce que vous avez d'autres soirées prévues? J'imagine que oui.
1: Alors, on a d'autres soirées prévues, mais du coup, voilà, pour l'instant, c'est, on a des projets qui arrivent. Du coup, on n'a pas encore lancé la communication dessus.
0: Okay.
1: On attend encore de finaliser. Mais du coup, pour tous les infos, en fait, je vous invite du coup à nous suivre sur la page Instagram de Criticalify.
0: Bah ouais, ça
1: comme
0: bien.
1: Ça s'écrit, du coup.
0: Okay. Critical, comme la critical.
1: Ouais, c'est ça.
0: Pour tous les gens qui
1: connaissent
0: bien.
1: Ah bah oui, je pensais. J'avais jamais calculé ça comme ça,
0: ah
1: mais
0: ouais,
1: ouais,
0: si,
1: ouais
0: si,
1: on,
0: si.
1: On peut voir ça comme
0: tous
1: ça.
0: Les gens, ils savent écrire ça.
1: HIFI, ouais. HIFI, utilité, quoi. Et ouais, ou Facebook, du coup, mais voilà, on a toutes les informations là-dessus, en fait.
0: C'est important.
1: Pareil, du coup, si vous voulez choper des places, vous pouvez aller.
0: Ouais,
1: il y aura un lien, du coup, c'est disponible. Toutes les informations sont disponibles sur Instagram ou Facebook. Sinon, vous allez sur Shotgun, du coup, et vous tapez Dub version,
0: okay.
1: Et du coup, voilà, c'est.
0: Et ça,
1: sinon,
0: c'est sur quoi tu disais Shotgun, c'est ça?
1: Shotgun, ouais, c'est ça. Okay. Shotgun, ou sinon sur nos pages, du coup, il y a un lien vers une billetterie
0: Festique
1: aussi.
0: Et il y aura donc, des places à vendre devant de toute façon.
1: Ouais, il y aura des places aussi à vendre, ouais.
0: Parce que reggae, c'est ragamuffin et qu'il faut.
1: C'est ça, ouais, on laisse toujours l'occasion du coup au massif du coup, retardataire du coup, de pouvoir quand même choper leur place, quoi. Donc
0: okay.
1: Du coup, mais sinon, ouais, c'est ça. C'est...
0: Bon, bah c'est cool. Pas mal
1: ouais,
0: de même. Personnes attendues, à mon avis, ça va faire du monde.
1: Bah ben, ouais, on espère.
0: Le beau temps va revenir juste pour le week-end, je crois.
1: Exactement, c'est
0: donc
1: ça, quoi.
0: Ça, c'est royal.
1: De toute façon, c'est à l'intérieur, donc du coup, qu'il pleuve ou pas.
0: C'est mais ça aide toujours les gens.
1: Oui,
0: le week-end
1: je
0: à sortir quand il fait beau, c'est toujours plus agréable.
1: C'est ça.
0: Ok, top. Du coup, des projets de quoi, de production, de la suite logique quoi.
1: Alors pour l'instant,
0: un peu
1: du
0: tout
1: coup,
0: à l'heure.
1: Ouais, c'est pour l'instant du coup en fait, on a plusieurs producteurs, mais du coup pour l'instant, on fait vraiment que des plates qu'on passe en soirée. Donc du coup, voilà, pareil,
0: okay.
1: Du coup, comme je disais, du coup. Faut venir du coup le 9 mai du coup pour,
0: ouais, pour découvrir ça.
1: Les pour plates, les découvrir. Hein.
0: Pour les gens qui sont pas aficionados,
1: ouais, c'est ça.
0: Aficionados, c'est de la musique. Ben, en gros, il y a que eux, le Critical
1: ça, voilà.
0: Hi-Fi, le Critical Hi-Fi, comme tu veux, tu le prononces. Mais en tout cas, il y a que eux qui peuvent le jouer. C'est des morceaux souvent que tu produis. Ça amène, moi, je suis bien aussi placé pour en parler. Ça amène souvent à de la production parce que tu t'aperçois.
1: Ouais.
0: C'est aussi un bon moyen déjà de tester tes prods.
1: Clairement, ouais.
0: De tester les prods que t'as,
1: de
0: faire travailler les artistes avec qui tu travailles.
1: Ouais, puis ça fait aussi des mini-ardiches du coup à proposer aux gens des sons du coup assez inédits qu'ils n'écouteront jamais ailleurs, quoi.
0: Ça
1: aussi c'est assez chouette et ça fait aussi partie de l'esprit Sound System, ouais, d'avoir ces petits cuts perso, tu vois.
0: Un savoureux mélange.
1: Ouais, c'est ça quoi.
0: Moi j'aime bien dire reggae music c'est fait pour découvrir parce qu'on découvrira toujours,
1: ouais.
0: Mais aussi pour se souvenir parce que c'est important de jamais oublier les fondations et tout ce qui s'est passé avant et de pas de revenir. Et il y a des artistes avec qui vous travaillez sur la scène toulousaine, je sais pas où il y a des artistes dans le crew, il y a des chanteurs dans le crew là déjà.
1: Ouais, il y a Jam Roy du coup qui fait MC et qui prend le mic un petit peu, du coup Jam Roy ouais, qui est celui qui a créé la Sono, qui fait aussi Selecta etc. Et sinon après on fait des collaborations du coup. À la cabane du coup, on va plutôt partir sur des meetings. Du coup, je sais pas
0: okay.
1: Si pour expliquer du coup ce que c'est qu'un meeting aux gens.
0: Ouais,
1: en fait,
0: ouais.
1: C'est c'est en fait deux crews qui ramènent chacun leur sono,
0: voilà,
1: et chacun joue sur la scène et ça tourne etc. Et à la fin, généralement, ça finit en dub fight dub. Chacun balance un son et le but c'est de balancer la meilleure tune quoi. Voilà, c'est en face de cacher.
0: Alors c'est pas des clashs parce qu'il faut non, pas non, appeler non, ça des clashs, mais clairement. En même temps ça reste un moment où tu c'est de l'entertainment parce ça, que selon comment toi tu vas jouer, bah l'autre il va jouer aussi
1: clairement,
0: bien.
1: Quoi.
0: Et puis après c'est bien de jouer sur différentes sonos et puis ça montre
1: ouais, c'est ça, quoi.
0: Ça montre aussi la puissance, c'est pas un clash mais ça montre aussi la puissance et la façon de travailler ta sono. Et Et ça, c'est. Ouais, il y a des grosses, grosses soirées. Moi, j'allais là-bas à Londres à l'époque. Là, c'était des folies.
1: Ah bah, j'imagine.
0: J'allais rentrer avec trois paires de bouchons par oreille. Hein, tu vois, parce que sinon, t'étais c'est foutu. Ça, et si t'en avais un qui tombait, t'étais mort. Parce que là, les gars, ils bombardaient. Ils étaient en mode un peu inhumain. Bon, bah, c'est cool ça, en tout cas. Et. Bah, je sais pas, t'as d'autres trucs à dire, d'autres trucs à promouvoir, à, tu vois.
1: Bah, après, voilà, donc, c'est surtout pour nos soirées, du coup, donc. Vous aurez toutes les informations sur Critical EFI sur Instagram ou Facebook. Du coup, je vous invite vraiment à nous suivre dessus.
0: Ouais, quand même.
1: Toutes les infos que vous pouvez obtenir, du coup, elles seront là-dessus.
0: Vous n'hésitez pas à même envoyer des messages si vous avez des questions. Les gars, ils sont 7.
1: Ouais, clairement.
0: Donc, ils vont vous répondre.
1: Après, ouais, c'est ça. Et mais du coup, voilà, et surtout, du coup, la soirée, du coup, prochaine qu'on fait, voilà, c'est du coup, c'est le 9 mai, du coup, la dub version avec Vibronix et Brain Damage. Donc, du coup, deux artistes, du coup, assez prolifiques et vraiment qui ont une grosse carrière derrière eux, vraiment.
0: Ouais,
1: des...
0: c'est clair, des gros producteurs,
1: gros artistes et
0: gros sons,
1: on s'est vraiment fait plaisir quoi.
0: Ouais, c'est
1: coup,
0: clair. Non, c'est une jolie soirée et tout. Moi, je vais me faire un plaisir de m'y rendre. Raslo, on y sera ensemble, mon frère. Ah, bah non, t'es pas. Ouais, aussi, bon. On y sera ensemble de toute façon. Mais ouais, carrément, c'est cool. Et ben, ce qu'on va faire, moi je joue encore un tune.
1: Ouais, vas-y, carrément. Ouais.
0: Là, on va. Donc, on l'annonce et tout. Hein. Tu vas venir jouer quelques tunes avec moi. Là, il est 9h moins le quart, donc on est bien. On a jusqu'à 10h. On va s'écouter de la musique encore tranquillement avec Gabi du Critical Hi-Fi, moi-même Julien du On Mission Family. Je vous donne le numéro de la radio 05 61 53 36 95 05 61 53 36 95 si vous voulez gagner une place pour la soirée de samedi soir qui s'annonce qui va
1: deux
0: cartonner
1: places,
0: deux places même
1: deux places,
0: allez
1: deux
0: vas-y
1: places, hein.
0: Deux places, hop, je cale un disque, j'envoie ça, mon frère, on se retrouve derrière. Gabi, tu viens avec moi, je vais te laisser là, on sera là, on aura le mic et tout et puis on vient jouer de la musique.
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0: Allez, je te rappelle, si tu veux aller à la soirée samedi à l'éphémère, oui, c'est comme ça que ça s'appelle, hein. À l'interférence, pardon, à l'éphémère, ça c'était un autre endroit. À l'interférence, du côté de Balma, allez voir Vibronix, Critical Hi-Fi, Conscious Sound, 05 61 53 36 95.

Ouais, c'était Determine, et là du coup on va enchaîner sur du Luciano. Valeur sûre, allez, on balance. On se rappelle que ça se passe le 9 mai à Interférence à Balma.

Ah, c'était Luciano, du coup, Big Voice, Big Message, trop bien. Là, on va enchaîner sur un petit son de Capleton. On envoie ça.

Ça se passe dans le Positive Vibration, Positive Mission Time. Critical Hi-Fi est venu présenter sa soirée à l'Interférence samedi soir 9 mai à Balma à la Badia avec le Conscious Vibes et Vibronics. Conscious Sounds, yeah.

Ouais, du coup, c'était un son de Cabaltown. Là, on va enchaîner sur un son de Wisewalker, Survivor. Donc, du coup, on se retrouve le 9 mai à Interférence. Et big up, du coup, à Positive Vibration 89.2, Cannes Sud. Go!

Et ça, si tu veux passer un bon moment, ça se passe à Interférence le 9 mai, samedi soir, du côté de Balma. Roots, Step Up Music.

Yes, I, l'original Vibronix qui sera là samedi soir. Samedi 9 mai du côté de Balma avec le Critical Hi-Fi. Sur la sonore du Critical Hi-Fi, Vibronix alongside Critical Hi-Fi. Conscious Sound. Vibronix style.

Et ça se passe passer comme ça du côté de l'interférence samedi soir, samedi 9 mai. Interférence Critical Hi-Fi alongside Vibronic, Vibronic's Conscious Sound. Allez, vas-y, lâche ça, mon frère. 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

Et ouais, c'était Mighty Prophet de Chains and Power. Là, on va enchaîner sur un petit son puisque le dub c'est aussi de l'amour. En attendant, du coup, on se retrouve le 9 mai. Je fais un gros big up du coup à Positive Vibration et à Canal Sud pour l'invite. Merci pour l'invite, c'est vraiment super cool. Big up 89, 82.2, désolé les gars, 82.2 Canal Sud. Stay tuned.

Et ça, tu pourras écouter tous les styles à l'Interférence samedi soir, samedi 9 mai, du côté de Balmain. 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Il y en aura pour tous les goûts, minuit 6h.

placer un gros big up à Gabi qui représentait tout le critical hi-fi. Les gens qui sont actifs, qui vous proposent des soirées, on peut s'y rendre, ça se passe samedi 9 mai du côté de Balma. On retrouve des big sons. Ok, on va rester avec des Lovers Tune. Un gros big up encore une fois à toi Gabi. Lovers Tune, George Nooks, production Joe Gibbs, on est dans les années 90, Since I Feel For You.

Allez, on revient sur celui-là, George Nooks, Since I Feel For You. Lover's Tune, reggae music, c'est ça aussi, Lover's Music. Positive Mission Time.

Positive Vibration Time pour tous les lovers avec l'original George Nooks. Gabi, mon frère, est-ce que tu peux appuyer sur le disque, s'il te plaît, l'original. Allez, le morceau s'appelle New World Disorder. On va du côté de London avec les Rice Heights, Jamaïcains d'origine. Et à la big tune, Charm Wicker.

Ça se passe comme ça dans le Positive Vibration, Positive Mission 92.2 avec les Was Heights sur le label Charm. Et le morceau s'appelle New World Disorder. On fire le New World Disorder. Allez, on continue avec l'original Prince Théo. Big tune, classic tune, sound system tune, Janet Never Leave Us.

Et on revient sur celui-là encore une fois. Prince Theo, Jah Never Leave Us. Dédicacé toute la On Mission, toute la Zion Family, toute la Positive Vibration Family. Rasta Reggae Music.

Yes, I am. Big tune de l'original Prince Theo, Jah Never Leave Us. Allez, on va continuer avec une production maison. Production Dina Music, production Positive Vibration Music. Avec Queenie, la reine, la Queen Omega. Ça se passe dans le Positive Vibration Time. C'est une production Positive Vibration Dina Music.

Positive Vibration, Positive Mission, c'est Dangerous. Et si tu veux sortir samedi soir, ça se passe du côté de Balma le 9 mai avec le Critical Hi-Fi, Vibronics et Conscious Sounds. Et d'ailleurs, tu peux checker tous les réseaux sociaux, hein, c'est ça que tu me disais, Gabi. Faut checker Instagram, checker tous les trucs et tout. Tu tapes Critical Hi-Fi, Critical, tout le monde sait l'écrire, Hi-Fi, H-I-F-I, tout le monde sait l'écrire aussi. Et tu checkes pour toutes les soirées à venir et pour la soirée de samedi soir 9 mai. Ok, allez, on se met bien avec une production Own Mission. L'original Matthew Makaneuf. Own Mission Family. Own Mission Big Big.

Hein, on revient encore une fois sur celui-là, Mathieu Makanoff, rest in Zion, rest in peace, petit frère. Le morceau s'appelle If You Want Warf, 12 inch, 10 inch, pardon, On Mission Productions.

What a pleasure. Encore un big plaisir de passer ce moment avec vous. 20h-22h tous les mercredis. Canal Sud Radio. Reggae Music au contrôle. Positive Vibration, Positive Mission, On Mission au contrôle. Allez, on va continuer. On va continuer en famille. Après le Dina Music, après le On Mission Family. On va continuer avec le Root Sista aussi. Le frère Emric, big up. Anyway, you're there, big up Emric.

Yes, on arrive vers le fin, la fin, pardon, de l'émission. On va s'écouter maintenant celui qui était l'invité la semaine dernière, pardon, ma voix s'enraye. L'original Rasmika avec le brand new 12 inch qui sort sur le Belleville Duplet International. Le morceau s'appelle Mazgan, c'est produit par l'original Jaguar. Rasmika à la voix, Rasmika à la production. Hear that. Patat Records, big up anywhere. Ça s'appelle Mazgan Bueno, 12 inch style, tu peux trouver ça chez tous les bons disquaires. L'original Rasmika, le morceau s'appelle Mazgan. On finit l'émission tranquillement comme ça, Stepa Music.

SI, obligé de revenir sur celui-là, l'original Rasmika. Le morceau s'appelle Masgan. Brand new. Positive vibration, brand new style.

Yes, ça c'était Rasmika avec son brand new 12 inch. L'original, le morceau s'appelle Mazgan, production Jaguar. Tu retrouveras ça sur le label Belleville Deplate International. Ok, on va finir avec le dub de ce morceau là. Big up Rasmika. Je big up tous les gens qui étaient à l'écoute ce soir. Je big up tout le Canal Sud Radio Family. Prenez soin de vous. N'oubliez pas de vous rendre samedi soir 9 mai à l'Interférence à Balma pour aller voir Critical Hi-Fi, Vibronix et Conscious Sound. Ok, prenez soin de vous. À la semaine prochaine. Même heure, même vibes. Canal Sud Radio, 20h, 22h, comme tous les mercredis. Big up Raslo et toute la Positive Vibration Family. Big up toute ma Home Mission Family et big up tous les gens à l'écoute qui partagent reggae music tous les jours. Prenez soin de vous, à la semaine prochaine. Big up.

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0: La religion ne m'intéresse pas.
1: Vous connaissez la Kabbale ?
0: Mais il ne donne
1: aucun... La fumée vous dérange ? Désolé, je l'éteins. Je m'appelle Lenny Mayer. Salut. Et vous êtes ?
0: Max.
1: Pardon, Max ? Max. Max.
0: Max Cohen.
1: Cohen. Vous êtes juif ?
0: Oui.
1: C'est pas grave, moi aussi. Et vous êtes pratiquant ?
0: Non, la religion ne m'intéresse pas.
1: Vous connaissez la Kabbale ?
0: Non.
1: Notre code mystique.
0: Excusez-moi, mais je suis occupé.
1: D'accord, pardon. Non, je vous en parle parce qu'on vit un tournant capital de notre histoire. Une nouvelle ère. On entre dans une époque charnière.
0: Vraiment ?
1: Oui. C'est passionnant. Vous avez déjà mis des téphilines ? Ou des phylactères, si vous préférez ? Ça ne paraît pas, mais elles ont un pouvoir extraordinaire. Elles contiennent les versets de la Torah. C'est une mitzvah pour chacun de nous. Mitzvah, ça veut dire bonne action. Pour nous purifier, nous rapprocher de Dieu. Vous voulez essayer ? Max, ça ne va pas ?
2: Pitié. 17h55, commentaire, deuxième crise en 24 heures. J'ai pris 80 mg de chlorpromazine et 6 mg de sumatriptan par voie orale, ainsi qu'1 ml de méthane de dihydroergotamine en intramusculaire.

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0: Quoi ?
1: Monsieur Cohen ? C'est encore Marcy Dawson du cabinet Lance et Percy. J'ai mon agenda sous les yeux et je viens de remarquer que je serai dans Chinatown demain après-midi vers 15h. Je serai ravie de passer vous voir. J'ai tellement hâte de vous rencontrer. Surtout que ça peut être aussi fructueux pour l'un que pour l'autre. Alors 15h ?
0: Qui vous a donné mon adresse ?
1: Oh, je l'ai eu par l'Université de Columbia. Donc le rendez-vous est fixé. Demain 15h, j'ai hâte d'y être.
0: Mais attendez,

0: Tu réfléchis trop. Essaye de ressentir. Utilise ton intuition. Alors, qu'est-ce que tu as pensé d'Hamlet ?
1: Je ne suis pas entré dans l'histoire.
0: Tu l'as pas encore terminé ? Combien de temps que tu n'as pas levé le pied, hein ?
1: Je suis trop près du but.
0: Tu as vu le poisson que ma nièce m'a offert ? Je l'ai appelé Icar, en ton honneur, mon élève rebelle. Tu voles trop haut. Tu vas trop loin. Tu risques de te brûler les ailes. Quand je te regarde, j'ai l'impression de me voir il y a 30 ans, mon élève le plus doué. Publié à 16 ans, un doctorat d'État à 20 ans, mais la vie ne se nourrit pas de mathématiques. J'ai passé 40 ans à examiner Pi à la recherche d'une séquence. Je n'en ai pas trouvé une seule.
1: Mais tu n'as pas fait ça pour rien.
0: Non, j'ai avancé. Mais pari perdu, pas de séquence.
1: Pas de séquence. 11h22, commentaire. Quelque chose en sol s'est éteint le jour où il a interrompu ses recherches sur Pi. Ce n'était pas seulement son attaque. Il a cessé d'y croire. Comment est-ce qu'il a pu tout laisser tomber si près de la vérité ? Comment est-ce qu'on peut douter de l'existence d'une séquence, d'un système ordonné derrière les chiffres, quand on l'a sous le nez ? L'extrême simplicité du cercle opposée à l'extrême complexité de cette série de chiffres interminables, 3,14 jusqu'à l'infini.
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0: Lenny Meyer. Pardon, je l'éteins. Et au fait, dans quoi tu bosses?
1: Je fais des calculs sur ordinateur.
0: Des calculs? Quel genre de calculs?
1: J'analyse des séries de chiffres. La théorie des
0: nombres. Sans blague, moi aussi je suis mathématicien. Enfin, pas académique, je travaille la Torah. C'est la meilleure, ça. D'ailleurs, l'hébreu, c'est des maths. Il n'y a que des nombres. Tu le savais pas? Tiens, regarde. Les anciens l'utilisaient comme système numérique, tu permets? Chaque lettre est un chiffre. Par exemple, le A hébreu Aleph, c'est le 1. B bet, c'est le 2. Et ainsi de suite. Mais le plus étonnant, c'est qu'il y a une corrélation entre les chiffres. Exemple, le mot père en hébreu, ab, c'est Aleph plus bet, 1 plus 2 égale 3. D'accord? Le mot mère en hébreu, chaim, Aleph, mem, 1 et 40 égale 41, 3 plus 41, 44. D'accord? Maintenant, le mot enfant en hébreu. D'accord? Mère, père, enfant, yelev. C'est 10, 30 et 4. 44. Toute la Torah n'est qu'une suite de chiffres. C'est peut-être un code que Dieu nous aurait envoyé.
1: Ça a l'air intéressant.
0: Ouais, et ça c'est gentil, mais il y a plus complexe. L'hébreu pour le jardin d'Éden, Kadem. Équivalent numérique, 144. La valeur de l'arbre du savoir qui se trouve dans le jardin. D'accord ? Aitzachaim, 233, 144, 233.
1: C'est maintenant, les nombres si de Fibonacci. Prends ces deux noms...
0: Pardon ?
1: C'est la séquence de Fibonacci.
0: Fibonacci.
1: Fibonacci était un mathématicien italien du XIIIe siècle. Quand tu divises 144 par 233, le résultat approche de θ.
0: Θ.
1: Oui, θ. Le symbole grec. Le nombre d'or, la spirale d'or.
0: Waouh. Je n'ai jamais fait le rapprochement. C'est comme ces motifs qu'on trouve dans la nature. Comme la fleur de tournesol.
1: Ainsi que dans toutes les spirales.
0: Comme quoi, tout est mathématique.

Dans un décor rouge, Stone Harbor, qui tout sourire devant la démonstration Soares, magnifique socialiste, Franck.

0: Hey, Max !
1: 13h26, je reformule ma théorie. 1. Le langage de la nature est mathématique. 2. Tout ce qui nous entoure peut être mis en équation. 3. Toute représentation graphique d'une équation met en évidence une séquence. Donc, la nature est faite de séquences. Et que dire de la bourse ? Un univers de chiffres qui régit l'économie mondiale. Des millions de mains à l'œuvre, des milliards d'esprits, un immense réseau grouillant de vie. Un organisme naturel. Mon hypothèse, la bourse dépend d'une séquence. Elle est juste devant moi, jouant avec les chiffres. Elle a toujours été là. 10h18, tapez envoi.

0: pas vrai!
1: 10h28. Résultat. N'importe quoi. Euclid m'annonce AAR à 6,5. AAR n'est jamais passé en dessous des 40 depuis 20 ans. Explication de l'anomalie. Erreur humaine.

11h11. Constat. Les traitements n'ont rien donné. Bêta-bloquant, inhibiteur calcique, piqûre d'adrénaline, ibuprofène à haute dose, anabolisant, neuroleptique, exercice physique, suppositoire, caféine, acupuncture, marijuana, naratriptan, miguel, sumatriptan, prontalgine, homéopathie. Aucun résultat. Aucun résultat.

0: Euclide a planté. J'ai perdu toutes les données du disque dur.
1: Et ta carte mère?
0: Elle est morte.
1: Comment ça s'est passé?
0: D'abord, il m'a sorti tout un tas de prévisions absurdes. Ensuite, il m'a craché une série de chiffres incohérents. Un truc aberrant. Après ça, il a explosé, les plombs ont sauté et la bécane a planté.
1: Tu as eu le temps de les imprimer?
0: Imprimer quoi?
1: Les prévisions, les nombres.
0: Ouais, mais je les ai jetés.
1: Euclide t'a balancé combien de nombres?
0: Je ne sais plus, juste une longue série de chiffres.
1: Combien de chiffres?
0: Je n'en sais rien.
1: Mais donne-moi un ordre d'idée, une centaine, un millier, 216, combien environ?
0: C'était plus proche de 200, pourquoi?
1: J'ai eu ce genre de bug à l'époque de mes recherches et je me demandais si la même erreur pouvait se reproduire deux fois. Je t'ai présenté Archimède, celui avec les taches noires qui bat des nageoires. Tu connais l'histoire d'Archimède de Syracuse, n'est-ce pas? Le roi le convoque pour donner l'ordre de déterminer si le magnifique cadeau qu'il a reçu est en or massif. Un mystère insoluble en ce temps-là. Il se creuse la cervelle à en perdre la boule durant des semaines. Il n'en dort plus et passe ses nuits à se tourner et se retourner pendant des heures entières. Et pour finir, sa femme, qui est tout aussi épuisée que lui, elle est obligée de partager son lit avec un génie, réussit à le convaincre de prendre un bain pour se détendre. Tandis qu'il se plonge dans la baignoire, Archimède se rend compte que le niveau de l'eau augmente. L'élévation du niveau. Un moyen de déterminer le volume. En conséquence, un moyen de déterminer la densité, la masse en rapport au volume. Et ainsi, Archimède a résolu le problème. Il s'écria « Eureka » et il était à ce point impatient de faire part de sa découverte au roi qu'il se précipita au palais sans même prendre la peine de s'habiller. Maintenant, à ton avis, quelle est la morale de l'histoire?
0: Que l'obstination paie.
1: Faux! La morale de l'histoire, c'est que la femme a toujours raison. Écoute ta femme, elle t'ouvrira des perspectives. Il faut que tu fasses un break, sinon tu continueras de tourner comme un lion en cage. Tu ne pourras pas trouver l'ordre, seulement le chaos. Rentre, Max, et prends un bain.
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0: 1. Mathematics is the language of nature.
1: Le marché s'effondre.
2: Excusez-moi, je peux vous l'emprunter ?
3: Je peux lire mon journal ?

0: Monsieur Cohen, j'ai bien fait de vous attendre. J'étais sur le point de m'en aller. Je pensais que vous aviez oublié notre rendez-vous.
1: Qui êtes-vous?
0: Oh, Marcy Dawson, de Lancé Percy. C'est moi qui vous ai téléphoné.
1: Oui, mais je ne sais pas si...
0: Je suis l'une de vos plus ferventes admiratrices. J'ai lu tous vos livres et je suis vos travaux depuis des années.
1: Excusez-moi, je suis pressée.
0: Si nous allions quelque part pour
1: discuter... Non, je n'ai pas le temps.
0: Monsieur Cohen, attendez!

0: Mon Dieu, le pauvre.
1: J'ai jeté un papier, je pensais pas en avoir besoin. Des données que j'avais imprimées, je n'ai pas de sauvegarde.
2: Attention, Max, Tia, alors, ça va, Lenny Mayer? Attends, où tu vas?
1: Par là-bas, il faut que je...
2: Attends, t'as bien une minute. Allez, 5 minutes, tu veux essayer un téphiline?
1: Non, pas maintenant.
2: Je suis garé juste en face, on va à la synagogue, il y en a pour 2 minutes.
1: T'as une voiture?
2: Oui, elle est là. Et lui, c'est mon copain, Ephraim.
1: D'accord, allons-y.
2: Super. Quand tu m'as dit ton nom, j'ai pas tout de suite percuté que tu étais le célèbre Max Cohen. Tu as révolutionné nos conceptions. Tu es à l'origine de nos travaux.
1: C'est vrai.
2: Ouais, tu nous as inspirés. Sauf que nous, on n'étudie pas le marché boursier. Enroule le reste autour de ta main. On cherche un modèle dans la Torah.
1: Quel genre de modèle?
2: On sait pas trop. Une séquence composée de 216 chiffres. Lève-toi, s'il te plaît.
1: 216 chiffres?
2: Exact, mais lève-toi, on parlera de ça plus tard.
1: 216...
2: Chut. Je te mets ça sur la tête. Tourne-toi vers moi. Tourne encore, voilà. Parfait. Maintenant, va réciter une petite prière. Répète après moi. Shema Israël.
1: Shema Israël.
2: C'est bien. Adonai Eloheinu.
1: Adonai Eloheinu.
2: Adonai Echad.
1: Adonai Echad.
3: Alors, quoi de neuf, Max?
1: C'est quoi ce fameux nombre à 216 chiffres?
3: De quoi tu parles?
1: Mais tu m'as demandé si Euclide m'avait craché un nombre à 216 chiffres.
3: Oh, oui, tu veux dire le bug. En effet, je suis tombé dessus en travaillant sur Pi.
1: Comment ça, tu es tombé dessus?
3: Mais qu'est-ce qu'il y a? Pourquoi tu en fais une obsession?
1: J'ai rencontré des juifs religieux il y a quelques jours.
3: Des juifs religieux?
1: Ouais, tu sais, des hassidim, les types barbus.
3: Je vois de qui tu parles.
1: J'en ai rencontré un dans un café. Il se trouve que le type est un mathématicien qui étudie les séquences de la Torah. Et il m'explique qu'il cherche une formule à 216 chiffres dans la Torah.
3: Mais alors, ça ne prouve rien du tout. Ce n'est qu'une coïncidence.
1: Il y a autre chose.
3: Quoi?
1: Tu te rappelles les prévisions aberrantes d'Euclide?
3: Oui, ton ordinateur qui déconnait, oui.
1: Finalement, il avait raison. J'ai 2 cotations en plein dans le mille. Pile dessus sol. Il se passe quelque chose. Et ça a un rapport avec la formule. C'est ça, c'est la clé, c'est la réponse.
3: Max. Bon, viens avec moi. Dans le temps, les Japonais considéraient le plateau du jeu de Go comme un microcosme de l'univers. Bien que lorsqu'il est vide, tout ait l'air compréhensible et d'un ordre évident. Les possibilités de jeu sont infinies. C'est comme les flocons de neige, il ne peut y avoir 2 parties de Go totalement semblables. Donc, en dépit de son apparente simplicité, le plateau représente un univers infiniment confus et tumultueux. Il en est ainsi de notre existence et de notre monde, Max. On ne peut pas réduire un système aussi complexe à une séquence. Il n'y a pas de réponse universelle.
1: Mais au fur et à mesure de la partie, les possibilités deviennent de plus en plus réduites. Le plateau s'ordonne de lui-même et chaque coup devient prévisible.
3: Et alors
1: il est possible, même si on n'est pas suffisamment avancé pour en avoir conscience, qu'il y a un modèle, une structure, en filigrane derrière chaque mouvement, peut-être une formule qui régit en même temps le marché boursier et la Torah. Ce nombre
3: mais
1: a 216 chiffres.
3: Non, arrête, c'est de la démence.
1: Ou peut-être un coup de génie. Il faut que je découvre ce nombre.
3: Sur terre, tu perds les pédales, cette histoire va te rendre dingue. Il faut que tu déconnectes. Non, mais est-ce que tu t'entends? Tu me fais un micmac avec mon bug informatique, ton bug et les foutaises religieuses dans le Lubavitch, et tu mets tout dans le même panier. Tu peux facilement trouver le nombre 216. Il suffit que tu te programmes et tu le verras partout où tu iras. 216 pas pour aller de ta porte d'entrée au coin de la rue. 216 secondes pour monter en ascenseur jusque chez moi. Ton esprit est tellement obnubilé par cette théorie que tu vas occulter tout ce qui pourrait la contredire et tu ne verras que ce que tu veux voir. Que ce soit un symbole, une lettre, un chiffre, 10, 22, peu importe, tu as décidé que ce serait 216 et tu peux être sûr de tomber sur lui sans arrêt. Mais attention, à la seconde où tu t'écartes de la rigueur scientifique, tu n'es plus considéré comme mathématicien. Tu n'es qu'un numérologue à la noix.

0: too. Everything around us can be represented and understood through numbers.
1: Monsieur Cohen! Monsieur Cohen!
2: Arrêtez de me suivre partout et foutez-moi la paix. Je me fiche de votre argent, d'accord? Je cherche un moyen de comprendre notre monde. Je ne veux rien avoir à faire avec des gens comme vous.
1: Je suis désolée et je vous prie de nous excuser. Je me rends compte que nous avons été un peu trop agressifs. Mais accordez-moi seulement 5 minutes de votre temps. Et en signe de notre bonne foi, nous aimerions vous offrir ceci.
2: Je viens de vous dire que le fric ne m'intéresse pas.
1: Cette mallette ne contient ni argent, ni or, ni diamant. Juste un peu de silicone. Un microprocesseur Ming Mecha.
2: Ming Mecha? Elle n'a pas encore été déclassifiée.
1: Non, en effet, vous avez raison. Mais lancez Percy à de nombreuses relations. Magnifique, n'est-ce pas? Vous savez combien il est difficile d'en trouver sur le marché.
2: Qu'est-ce que...
1: Monsieur Cohen, ça ne va pas?
2: Non.
1: Monsieur Cohen, mais qu'est-ce qu'il y a? Vous êtes malade?